0: Bon début de journée avec Chérie FM. Et oui, tous les bons moments du réveil chérie sont prêts, je vous passe tout ça. Après la playlist 2000, Madonna et Christina Milian sur Chérie FM.
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0: Bon réveil avec Chérie FM, mardi 1er septembre, c'est la rentrée aujourd'hui et vous avez laissé vos notes vocales à l'équipe du Réveil Chérie justement à ce sujet. Amandine nous a dévoilé son rituel réveil pour la rentrée. On découvre ça avant d'écouter la playlist 2000, Usher, Alicia Keys et Christophe Maé sur Chérie FM.
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2: Merci Amandine, vous êtes déjà levée très tôt et vous nous avez laissé un vocal.
3: Génial.
4: Bonjour à toute l'équipe.
2: Salut.
4: C'est Alexandre, Tiffany. Demain, c'est la rentrée.
2: Oui.
4: Moi, chaque veille de rentrée, j'avais toujours peur de louper le réveil. Donc, impossible de fermer les yeux.
3: Ouais,
4: et vous,
3: ouais,
4: c'était
3: ouais,
4: quoi
3: ouais.
4: votre rituel? Bonne journée, l'équipe.
3: Ah, vous avez combien de réveils, l'équipe du Réveil Chéri?
2: J'en ai 6.
3: Oh
2: mais j'ai le même rituel que Amandine, et vous le savez, hein, c'est je ne dors pas. Et Dimitri a même appelé ça, il y a un nom maintenant.
3: Une Tiffany?
2: Ouais. C'est une Tiffany. C'est quand je ne dors pas.
5: Moi, j'ai beaucoup de mal à, par exemple, quand ça sonne, moi, bam, je suis obligé de me lever et d'y aller directement. Le fameux, tu remets 3 minutes, tu remets 2 minutes, tu remets 1 minute.
2: Ah, toi, tu te lèves d'un coup?
5: Je me lève d'un
3: T'as
5: coup.
3: T'as qu'un réveil?
5: Non, j'en ai 2, j'ai le téléphone et un autre de secours. Mais dès que le premier sonne, bam,
2: t'es
5: je
2: déjà
5: me lève
2: debout
5: et j'y vais
2: ah,
5: direct.
2: Ça, c'est une énigme pour moi.
5: Je peux pas le faire. Hein.
2: Si vous faites ça, vous aussi, comme Alex, comment vous faites quoi?
5: C'est dangereux parfois, tu te réassoupis, ça sonne encore
2: non,
5: une fois, tu sais pas.
2: Mon réveil, il est super fort. Les autres, ils sont super forts. Mais j'ai besoin, en fait, de pouvoir me dire « Ouh, allez, encore 5 minutes !»
5: Ah ben, c'est ça. C'est ça, le danger.
2: Ouais. Mais ouais, mais bon. Là, le me lever d'un coup comme un robot, non, c'est impossible.
5: Et toi, Dimitri?
3: J'en ai 2. J'ai un premier qui sonne, que j'entends rarement. Et c'est ma femme qui me secoue en me disant « Il y a ton réveil qui sonne. » Et j'ai le deuxième qui veut dire « Là, faut que tu te lèves. »
5: Voilà. Ah d'accord, pas
2: ouais.
5: mal.
2: Ah, oui. Un réveil envie. Humain, c'est bien aussi. Ah,
5: pardon?
2: Ça doit être bien, un réveil humain.
5: Ça faisait longtemps que t'as pas eu ça, toi, non?
2: Oh bah oui, ça fait bien longtemps, oui. Des années même.
3: N'exagère pas quand même.
2: Oh bah si, si.
5: C'est vrai? Moi, je sais pas. Attends, c'est simple, il y a qu'à demander.
2: Ah, bah, allez, vas-y, hein.
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0: Bienvenue sur Chérie FM, ça va ce matin, pas trop dur la reprise. Bon, j'ai vu que la météo allait vous motiver, hein. Le soleil sera bien présent partout, malgré quelques passages nuageux. Ce sera peut-être plus nuageux sur le Grand Est et dans la Somme. Les températures amorcent une nouvelle hausse, il fera de 22 à 28 degrés cet après-midi sur la moitié nord et de 23 à 34 degrés sur la moitié sud. La playlist de Mille avec les Spice Girls et The Servant. Avant la suite du best-of du Réveil Chéri sur Chérie FM.
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0: Bon mardi avec Chérie FM, c'est Christelle Mauduit et on va retrouver Alex et Tiffany pour jouer au numéro mystère du Réveil Chérie. Il y a jusqu'à 10 000 euros cash à gagner. Alors on va voir si Aline en Haute-Vienne a relevé le défi hier matin. Je vous passe après la playlist 2000, Amir et les Black Eyed Peas sur Chérie FM.
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0: Aline, soyez la bienvenue.
2: Aline.
3: Bonjour Alex et Tiffany et toute l'équipe.
2: Bonjour Aline.
3: Bonjour.
2: Génial, comment ça va ce matin?
3: Eh bien écoutez, ça va, hein, c'est la reprise, alors faut se remettre dedans.
0: Oui, mais on aime bien.
2: Faut se remettre dans le bain, comme on dit.
3: Et oui.
0: Félicitations à notre jeune marié, vous vous êtes marié le 1er
3: beaucoup.
0: Août.
2: Ah bon?
0: Oui.
3: Merci, oui.
2: Bah merci pour l'invitation en tout cas.
3: On a pensé à vous.
2: Ouais, c'est gentil. Bon, on y va pour le numéro mystère.
3: Eh bien c'est parti.
2: Allez, c'est parti.
0: Ok, il s'est affiché devant nous. Maintenant, il faut faire le choix du palier. Il y en a 3, 500 euros en 15 secondes. Vous pouvez tenter les 5 000 euros, mais vous n'avez que 10 secondes. Ou carrément les 10 000 euros, mais là en 5 secondes.
3: Oh, par sécurité, je vais prendre le premier palier, c'est déjà bien.
2: 15 oui. secondes, 500 voilà. euros peut-être à la clé. On reste bien concentré, on ne va pas traîner. Allez, votre allez. Numéro mystère, s'il vous plaît.
3: Alors, je vais vous dire le 6 000.
2: 6 000. Attention, hein, restez bien concentrés, Aline. Un petit conseil de l'équipe du Réveil Chéri. Mauvaise réponse, rien de grave. Attention, vous venez de me dire 6 000. C'est plus, stop.
3: 7 000.
2: Moins.
3: 6 500.
2: Plus.
3: 6 600.
2: Moins.
3: 6 550.
2: Plus.
3: 6 560.
2: Plus.
3: 6 570.
2: Moins.
3: 6 565.
2: Plus.
3: 6 566.
2: C'est gagné! C'était bien
3: goupillé, c'était
2: bien timé, bravo.
3: 6 000,
2: ma chérie, bravo. 6 566.
3: Merci.
2: Oh, on est bon.
3: Oh, c'est super, pardon.
2: Ah bah, tout va bien.
0: Bon, ah bah, ça y est,
2: trop bien. Eh bah, 500 euros cash dans la poche.
3: Ah bah, merci beaucoup.
2: Génial.
0: Alors, on part plus avec Dimitri parce qu'on pleure avec vous. Ne vous inquiétez pas, tout est normal.
3: Ah, mais c'est super, franchement, je suis trop contente.
2: Eh bah, voilà,
0: on
2: génial.
0: Pour vous.
2: Bon.
0: Bravo, vous avez été top. On vous fait
2: une
0: gros
2: belle
0: bisous.
2: Journée, exactement, un bon début de semaine, bonne reprise. Aline,
3: eh ben, je vous remercie beaucoup.
2: Ce matin avec 500 euros cash sur Chérie FM. Applaudissements.
3: C'est trop bien.
0: Bisous.
3: Merci beaucoup. Est-ce que je pourrais faire passer un petit message, s'il vous plaît?
2: Bah, bien sûr.
3: Bah, c'est pour faire un bisou à mon mari, lui dire je l'aime et puis parce qu'il m'écoute, donc voilà.
2: Eh ben, félicitations et profitez
3: merci
2: bien
3: beaucoup.
2: Avec ces 500 euros.
3: Gros bisous. Je vous remercie beaucoup.
2: C'est
3: merci.
2: Nous tous.
0: Salut.
2: Bravo.
3: Gros bisous.
2: Salut.
3: Merci.
2: Bisous.
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0: Et vous cherchez le chemin peut-être de la salle de bain là avec Chérie FM ce matin. Bon, c'est pas facile le réveil, hein, je vous l'accorde. Alors courage, on va retrouver Alex et Tiffany pour se marrer un petit peu. Tiens, Tiffany a vu sur les réseaux sociaux une maman qui veut interdire les goûters Oreo à l'école parce que c'est trop sucré. Tiffany nous parle de tout ça pendant que je vous cale la playlist 2000 Sugar Babes et Jennifer Lopez sur Chérie FM.
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2: Alors j'ai trouvé ça assez cocasse sur les réseaux sociaux, je vous le dis
3: cocasse,
2: tout de suite.
3: Donc.
2: Oui, bien sûr, ça m'a fait rire. Aux États-Unis, il y a une maman qui aurait demandé aux parents de bannir quoi ? Les Oreos des goûters à l'école.
3: Ah,
2: pourquoi ? En fait, elle veut pas que sa fille en mange. Parce que c'est trop sucré, bah, c'est que du sucre hein, vraiment.
4: Oh bon,
2: et elle ne veut
4: pas
2: qu'elle soit frustrée, sa fille, en voyant les autres en manger devant elle. Donc résultat, il y a vraiment une énorme discussion entre parents d'élèves. C'est devenu ce week-end un vrai débat sur les réseaux sociaux. Et ce, partout dans le monde.
4: J'ai mangé des fingers moi ce week-end, ça faisait longtemps.
2: Ah oui, c'était bon les
4: j'adore,
2: fingers.
4: J'adore, j'ai explosé le paquet.
2: Ah ouais.
4: C'est quoi le goûter de votre enfance ?
2: Est-ce que vous vous souvenez ? Moi je me faisais de la baguette, je mettais du beurre dessus.
4: Tu vas me piquer le truc avec
2: du Nesquik. Ouais. Alors on en mettait partout, c'était un carnage dans la cuisine. Mais c'était vraiment, c'était bon ça.
4: C'était bon.
2: Ah ouais.
4: Alors il y en avait qui mettaient du Nesquik ou d'autres, mais c'est le goût, t'es pas le même du poulain.
2: Ah non, pas le poulain.
4: Ah, poulain,
2: non,
4: jamais.
2: Non, c'est comme le Nutella quand tu avais du Milky Way, c'était pas.
4: C'est pas du tout la même chose.
2: Non, c'est pas la même chose.
5: Ah, moi je pouvais pas manger ça avec du de la poudre dessus, je m'étouffais avec. Comme les tiramisu. Après c'est le chocolat, il te va.
2: Tu mangeais quoi alors ?
4: Tu peux refaire le goût.
2: Lui, tu sais tout ce qu'il devait manger, lui ?
5: Vas-y.
2: Des carottes avec dessus du curcumin, des graines de courge.
5: Curcuma.
2: Curcuma, ouais.
5: Oui, et les graines de courge, je les torréfiais au four à 180 degrés pendant 10 minutes.
2: Mais c'est sûr que lui, il commençait déjà à manger des trucs chelous quand il était petit.
5: Avec une feta AOP qui venait de Grèce, ouais, bien sûr. Une huile d'olive pressée à froid extra vierge.
4: Enfin, je veux dire. Tout ça, là.
5: Ah oui.
2: C'est sûr.
4: Avec ses petits doigts.
5: Ah non, avec une fourchette en argent. On se salit pas les pieds.
2: Il avait déjà le manoir.
4: Il était déjà au manoir, évidemment. Vous avez hérité après.
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0: Le réveil avec la playlist 2000 sur Chérie FM et avec Alex et Tiffany. 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Et on rejoint Alex et Tiffany après l'horoscope et la playlist 2000, Florida Keisha sur Chérie FM.
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0: Votre horoscope sur Chéri FM, c'est maintenant, avant de laisser la place à Alex et Tiffany.
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0: Les béliers, votre journée sera pleine de surprises. Taureau, restez concentrés sur vos priorités. Gémeaux, vous atteindrez vos objectifs sans problème. Cancer, la vie quotidienne sera facile et sans souci. Lion, vous avez une vie sociale particulièrement animée. Vierge, méfiez-vous de votre franchise un peu brusque. Balance, vous saurez prendre les bonnes décisions aujourd'hui. Scorpion, vous êtes le signe Chéri FM et vous chercherez à mettre un peu de fantaisie dans votre vie. Sagittaire, faites preuve de patience. Capricorne, vous trouvez une solution à tous les obstacles. Verseau, vous fuirez la routine et la monotonie. Et enfin les poissons, c'est la période des grands projets. Allez, premier réveil chéri de septembre. Alex, Tiffany et toute l'équipe sont super contents de vous retrouver encore ce matin. Ils arrivent après Pink sur Chéri FM. Bon réveil.

0: Qui sait? 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
1: Eh ben, magnifique, ça commence bien. Rappeuse des années 2000, c'est Diams. Mais nous, dans quelques secondes, on a la rappeuse de 2026. Oui. C'est Tiffany qui s'entraînait dans le studio. Allons-y.
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1: Bonjour à toutes et à tous. Salut. Bonjour. Les amis. Soyez les bienvenus mardi 1er septembre. Bonne rentrée. On va évidemment en parler avec vous. Et pourquoi je parlais de la rappeuse des années 2000? Écoutez, tout s'organise bien dans cette émission. On vient de terminer par Diams. Et il y a quelques minutes dans le studio, Tiffany allait savoir pourquoi.
4: Je ne sais pas pourquoi non plus.
1: Moi, je mets ça sur le compte de la fatigue, voire de l'alcool de la veille. C'est vrai que... nous faisait quelques, j'allais dire.
4: Non, j'avais. En fait, je voulais lancer un titre qui s'appelait Braqué par une banane.
1: Braqué par une banane, oui.
4: Braqué par une banane, j'ai laissé mon âme. Aujourd'hui, je suis plus la même, même si je suis plus avec Cool Chain.
5: Voilà, en boucle.
4: Et je sais pas pourquoi. Voilà,
1: depuis tout à l'heure, elle nous chante ça.
4: Braqué par une banane.
1: En faisant des stories. Voilà.
4: Et je sais pas pourquoi.
1: Est-ce que t'aurais pas un instru derrière?
6: Raph, je vais essayer de
1: ou même peut-être Alex, juste l'intro de Diams, par exemple.
4: Je me dis peut-être que c'est un signe de l'univers qui me dit si on m'envoie ces paroles, c'est peut-être pour faire un featuring ou tu vois, genre lancer un truc braqué par une banane.
1: Comme l'émission vient de commencer, ou peut-être pas, chérie, je veux pas te démoraliser, mais voilà. Si par exemple on envoie.
6: Sur l'instru de Diams,
1: Sur l'instru de Diams, vas-y.
4: Un. Toi-même, tu sais. Si toi aussi, t'as été braqué par une banane et t'as laissé ton âme, aujourd'hui t'es plus la même, c'est normal, t'es pas avec Cool Chain.
1: Superbe. Ça commence bien tout ça, allez. Et comme on le dit à chaque fois, ça va être long ces 3 heures. Belle matinée. Bon, ce sera pas Diam, ce sera Rihanna qui arrive dans quelques secondes.
3: IFM.
1: C'est ça. Allez, t'as tout ce matin. L'actualité, l'actu, quoi. Irina qui apprend pour les infos.
7: Bonjour Alexandre, bonjour Tiffany, bonjour à
1: tous. Allez, la météo avec un temps sec.
7: Oui, aucune pluie est de prévue ce matin pour ce premier jour de septembre. C'est très ensoleillé des Pyrénées vers le Massif central jusqu'aux Alpes et la Méditerranée. Plus de nuages sur la moitié nord, mais le temps reste lumineux. Attention, il fait beau, mais il fait frais au réveil, sauf dans le sud-est. On relève actuellement 12 à Rouen, 14 à Strasbourg, 15 à Paris, 17 à Lyon et 22 à Perpignan. Comptez cet après-midi entre 22 et 34 degrés.
1: Allez, jour J pour plus de 11 millions d'élèves.
7: Oui, plusieurs nouveautés ont été annoncées pour cette rentrée scolaire. Le portable est banni au lycée. Les élèves devront aussi répondre prochainement à un questionnaire sur les violences sexuelles, un thème difficile à aborder lorsqu'ils sont jeunes. Alors pour aider les familles, le Petit Quotidien a sorti un hors-série. Il est destiné aux 7-10 ans. Écoutez Pauline Leroy, les rédactrices en chef adjointe.
8: C'est un sujet sur lequel il faut être précis et en même temps simple. On a essayé d'utiliser un vocabulaire que les enfants comprennent. On a décidé de partir d'une petite fiction justement pour simplifier l'accès au sujet, pour que ça parte de quelque chose où les enfants peuvent s'identifier directement d'abord et accéder à des informations un peu plus larges et un petit peu plus théoriques après. Puisque le fond est assez difficile, il fallait que la forme soit simple.
7: Et après la cyberattaque du ministère de l'Éducation survenue fin juillet, les académies de Toulouse et de Nantes restent encore perturbées pour la rentrée. Les personnels n'ont toujours pas accès à de nombreux outils numériques. Mardi 1er septembre, c'est aussi la hausse du prix du gaz de 5,6% pour 6 millions de ménages, soit une augmentation d'une centaine d'euros sur un an. Autre nouveauté qui entre en vigueur, les arrêts de travail sont désormais plafonnés. La durée d'un arrêt maladie ne pourra normalement plus dépasser 31 jours. Puis à partir d'aujourd'hui, vous aurez un malus si vous achetez des produits issus de l'ultra fast fashion. Sont principalement concernées les plateformes Shein, Temu et AliExpress. Dans l'actualité également, Édouard Balladur est décédé hier à l'âge de 97 ans. Il était l'ancien Premier ministre de François Mitterrand. Emmanuel Macron a salué un serviteur exigeant pour la France. L'actualité, c'est aussi à l'international. Le président américain Donald Trump promet de répondre aux attaques iraniennes contre des cibles américaines au Moyen-Orient. Téhéran qui a riposté après des frappes américaines. Au Népal et au Tibet, la crue dévastatrice survenue survenu mercredi dernier a fait désormais 955 morts et 4471 disparus, dont au moins 4 Français. Le Premier ministre népalais interpelle la communauté internationale sur le changement climatique.
1: Enfin, du sport et les adieux de la légende argentine.
7: Oui, Lionel Messi a annoncé hier sa retraite internationale à l'âge de 39 ans. L'octuple Ballon d'Or a écrit sur son compte Instagram qu'il a tout donné et qu'il y a de très bons jeunes qui arrivent derrière et qui méritent aussi leur place.
1: Bah, bravo en tout cas pour ce parcours. Merci beaucoup et à tout à l'heure.
7: À tout à l'heure.
1: Salut Irina.
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1: Bon, on est content de vous retrouver les amis. Rihanna, playlist 2000, 30 minutes de musique non-stop et on vous dit tout avec Tiffany juste après. Bon réveil Chéri FM.

0: Superbe 30 minutes de musique non-stop, c'est Chéri FM. Stomy Bugsy arrive. Ah, playlist 2000, hein, s'il vous plaît. Anastasia également. Et même si aujourd'hui c'est la rentrée, on va prolonger les vacances avec Tiffany.
1: Voilà, on s'est dit 5 moyens nécessaires, 5 conseils à vous donner pour faire prolonger les vacances, même si c'est la rentrée. Alors, je vous dis tout de suite avec Dimitri. On a lu les conseils.
0: Oui.
1: On s'est marré. Je vais vous les donner quand même. Peut-être que ce sera
0: on
1: nécessaire.
0: On va se marrer aussi,
1: vous,
0: nous, alors. Oui, bah ça, c'est gentil. Bon mardi 1er septembre. Est-ce que vous vous souvenez de Bill Collins?
1: Pas du tout. C'est un peu le frère de Phil Collins?
0: Non. Aucun. Non. Aucun rapport.
2: Très enfant. Oh mon Dieu.
0: C'est le chanteur de Tokyo Hotel qui a 37 ans aujourd'hui.
2: Il est devenu beau gosse, hein, maintenant.
0: Ah bon?
2: Ah oui.
0: C'est sympa pour lui, pour avant.
2: Bah avant, il était horrible.
0: Dans les années 2000, ce tube était numéro 1 dans les cours d'école. Hein. C'était un carton. Ouais. Ah bah tiens, cours d'école, ça tombe bien.
2: Oh.
0: L'angoisse. C'est le début de la rentrée des classes. Bon courage aux 12 millions d'élèves
1: bon
0: qui vont reprendre évidemment l'école aujourd'hui. Et donc nous, juste après, on reparle des vacances sur Chéri FM. Stomy Bugsy. Et on se retrouve juste après.

0: Et ben voilà, jusqu'au bout sur Chéri FM. Merci de démarrer votre journée. C'est le réveil chéri depuis 6h. Playlist 2000 avec Anastasia. Il y aura également Jessie J. Et dans quelques secondes, on va jouer évidemment au jeu de 6h20.
1: Alors, il y a des experts qui nous disent adieu aux vacances, diantre, que nenni, non. Il y a des experts qui nous donnent des conseils pour prolonger l'esprit des vacances. Alors, soit on s'est dit avec Dimitri, ils étaient à l'apéro, soit ils n'ont pas d'enfants, soit ils n'ont pas de boulot, mais vraiment, ils vivent pas dans le même monde que nous. Alors, premier conseil, écrire un journal intime, faire des montages photos ou vidéos de nos dernières vacances, et on les consulte régulièrement. Moi, bon. Désolé, ça me fout l'angoisse.
0: Bah, je revois de temps en temps quelques petites photos des vacances. Alors, je fais pas de montage, mais je trouve ça sympa de regarder de temps en temps.
1: Oui, alors, sur ça, à la limite, ça passe.
0: D'accord.
1: Sinon, ils nous disent le matin, prenez votre café dehors, sur la terrasse. Alors, les gars, on n'a pas tous une terrasse, hein, je vous le rappelle. Il faut continuer, par exemple, à déguster des glaces ou alors à lire dehors au soleil. Alors, encore une fois, il va faire moins 4 dans pas longtemps. Déguster une glace et lire au soleil, peut-être pas. Troisième conseil, éviter la sédentarité. Il faut aller dans un club de sport, faire de la marche ou du vélo, voilà, prendre du temps pour soi. On a des enfants, les copains, aussi, on peut pas faire tout ce qu'on veut. Quatrième conseil, alors ça, c'est sans doute peut-être et de loin, j'hésite avec la dernière, ma préférée, faire la sieste après le déjeuner, entre midi et deux, comme on le faisait pendant les vacances. Les gars, on a un boulot.
0: Ouais, mais moi, je peux vous dire qu'ici, on en connaît, c'est ce qu'ils font toute l'année au travail. Hein.
1: Oui, pas sûr de pouvoir faire la sieste, hein, les gars. Ou alors Et ensuite, dernier conseil, programmer de nouvelles vacances, programmer un autre séjour ailleurs. Alors, je vous le rappelle, il y a la rentrée, les fournitures scolaires, les vacances nous ont ruinés, les impôts. On ne peut pas programmer des nouvelles vacances, les copains.
0: Merci aux experts, en tout cas.
1: Voilà, merci
0: pas
1: aux
0: mal.
1: Experts.
0: Pas mal. Bah, bonnes vacances si vous avez la chance d'y être encore et bonne rentrée à toutes et à tous. Anastasia sur Chéri FM et on se retrouve juste après 6h14.

0: Chérie FM, 6h21, ce que je vous propose, c'est de se faire plaisir avec Jessie J. Il y aura également Lady Gaga ou encore Paul Kless, c'est la playlist le 2000. Mais on n'a qu'à se faire plaisir avec qui?
1: Audrey, comme on est ravis. Audrey. Salut Audrey, comment
2: bonjour,
1: ça va?
2: Bonjour, bonjour Alex, salut. Bonjour Tiffany, bonjour l'équipe.
1: Ça va
0: bonjour Audrey, comment ça
2: c'est
0: va ce
2: bien,
0: matin
2: merci.
0: Bah ça s'entend.
1: Bon. C'est votre rentrée pour vous aussi?
0: Ah bah oui.
2: Moi c'était hier.
0: Ah hier, oui. Et pour votre fille c'est demain?
2: C'est jeudi.
0: Ah, c'est jeudi, d'accord.
2: Ouais.
0: Eh ben, disons, une bonne rentrée pour tout le monde. Hein. Tout le monde est sur le qui vive là à la maison. Hein.
1: Rentrée musicale avec
0: aussi.
1: La playlist de Michérie FM, mais
0: bien
1: avec
0: joué.
1: Notre maestro, un membre de l'équipe, un talent, le sien, un Antoine, notre réalisateur. C'est la musique, c'est un Zikos.
0: Alors, qu'est-ce que c'est, vas-y?
3: C'est un Mélodica.
0: Vas-y, vas-y.
1: À vous de trouver un groupe français.
0: Ah, oui. Pas mal, c'est pas évident. Allons-y. Alors, de qui s'agit-il? Quelle tragédie?
2: Non, c'est pas carrément tragédie.
0: Oui, bravo, j'étais là.

0: Ouais, bah
1: non, en tout cas pas. Oh, bah pas jusque là, Antoine.
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1: Faut génial. Gagner votre mug collector pour faire le petit déj avec nous tous les matins, Audrey. Et bravo. Bah voilà,
3: génial. Merci beaucoup. C'est trop nous. Bien.
0: Bon courage pour la rentrée, donc après-demain pour la petite. Bon courage pour vous également et on reste en contact. Hein.
3: Oui, merci beaucoup. Bonne journée.
0: Bisous.
1: Salut Audrey.
0: C'était bien sympa, Antoine. Hein, bravo. Hein.
2: Merci beaucoup.
0: Ah, je te jure. Are you ready?

0: On attend votre vocal sur le compte Instagram Le Réveil Chéri. Peut-être que vous voulez partager votre rentrée avec nous, nous dire un peu comment ça se passe chez vous. N'hésitez pas à foncer, on a envie de tout savoir. Par contre, le vocal sera diffusé, on vous prévient.
1: Ah, donc on peut pas tout raconter
0: Si, pas de tabou chez nous.
1: On se met à table. À tout de suite sur Chéri FM.
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0: Il est 6h31 sur Chéri FM. Ce que je vous propose, c'est de se faire plaisir avec Lady Gaga après ça. Elle est avec nous, Irina Capron, pour l'actualité. Salut Irina.
1: Salut Irina.
2: Bonjour Alexandre, bonjour Tiffany, bonjour à tous.
0: Actualité chargée aujourd'hui, on commence par la météo avec une rentrée des classes, sous le soleil tout de même.
2: Oui, de belles éclaircies sur la moitié nord. Le ciel est plus dégagé et ensoleillé sur la moitié sud. Le temps est sec sur la majeure partie du pays. Alors en cours de journée, quelques averses orageuses éclatent sur les Pyrénées. Côté mercure, de la fraîcheur ce matin. Comptez entre 12 et 22 degrés. Les températures vont remonter au fil des heures. Au plus chaud, vous aurez 34 à Ajaccio, 32 à Marseille, 27 à Auxerre, 24 à Paris, 23 à La Rochelle.
0: Bon, mardi 1er septembre, on va en parler toute la journée, ça y est, c'est la reprise pour les enfants et les plus jeunes.
2: Oui, plus de 11 millions d'élèves font leur rentrée de la petite section à la terminale. Alors, plusieurs nouveautés entrent en vigueur. Interdiction du portable au lycée, examen du brevet et du bac uniquement le matin, cérémonie obligatoire autour du 11 novembre à partir du CM1 ou encore un questionnaire sur les violences sexuelles. Ce 1er septembre est aussi synonyme de changement dans notre quotidien, à commencer par le prix de référence du gaz, plus 5,6% pour 6 Français sur 10, Vanessa Habib.
3: Oui, cela correspond à 82 euros annuels sur la facture si vous vous chauffez au gaz. De nouveaux dispositifs entrent en vigueur aussi pour l'achat ou la location d'une voiture électrique, jusqu'à 2360 euros si vous faites partie des professions éligibles. Autre nouveauté, la limitation des arrêts maladie, 31 jours pour un premier certificat, 62 maxi pour un renouvellement. Le montant de la retraite pour les femmes qui ont eu au moins un enfant va sensiblement augmenter également suite à un changement du mode de calcul en leur faveur.
2: À retenir aussi la mise en place aujourd'hui de la facturation électronique pour les entreprises. Elles doivent désormais passer par une plateforme agréée par l'État. Dans l'actualité également, plusieurs services départementaux d'incendie et de secours ont été piratés ces derniers jours. Après les SDIS des Bouches-du-Rhône, de la Moselle, du Bas-Rhin et des Vosges, c'est le SDIS du Gard qui a annoncé hier avoir été touché par une cyberattaque. Les données de milliers de sapeurs-pompiers ont fuité. Plusieurs enquêtes ont été ouvertes. Allez, on reparle météo puisque l'été 2026 a été le plus chaud jamais enregistré en France depuis le début des mesures en 1900. La température moyenne de jour comme de nuit a atteint 24,1 degrés entre le 1er juin et hier, battant de 1 degré le record de 2003.
0: Allez, on change totalement de sujet avec Angèle qui va remonter sur scène.
4: Ça suffit pas de le dire.
2: Et oui, après avoir dévoilé son nouveau single Une seule vie, la chanteuse belge a annoncé hier sa tournée Instinct Tour qui démarrera le 2 mars prochain à Reims. Elle passera par Lille, Nantes et Montpellier. Elle se produira même 3 fois à l'Accor Arena de Paris. 2 préventes vont être organisées cette semaine et la mise en vente générale des billets aura lieu samedi à 11h.
0: Merci, à tout à l'heure, 6h34.
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0: Chéri FM, playlist 2000, Lady Gaga, juste après vos messages. Ça vous va comme programme?
1: Oui.
0: Vous me dites parce que je peux pas changer.

0: et Chérie FM, 6h38 les amis, Oria arrive avec soirée mondaine. Il y aura également Paul Kless et surtout votre horoscope, je sais que vous l'attendez.
1: On écoute si vous le souhaitez le vocal de Grégory.
0: Ah sympa.
2: Coucou Alex et Tiffany.
1: Salut Greg.
2: Vous savez quoi? Tout l'été les enfants nous ont réveillés tous les matins à 6h et là ce matin c'est la rentrée, personne ne se lève. Vous y croyez-vous? Allez, bis à tous.
1: Oh, après, peut-être que si c'était des ados, ils se couchaient peut-être à 6h.
0: Ah
1: à
0: oui, c'est ça. La semaine dernière, c'était quoi, vendredi ou jeudi dernier? J'ai croisé mon fils quand je partais à 4h.
1: C'est possible.
0: Exactement, ouais. Puisqu'il est encore un petit peu en vacances, donc il en a profité.
1: Après, on est tellement décalé, on est presque en année Covid quand on est en vacances. Moi, je sais que je me décale complètement. Enfin, à tout moment, je peux me lever à 20h sur mon balcon et applaudir, tu vois.
0: C'est ça.
1: Vraiment.
0: Eux, le Covid, ça dure un petit moment, là, quand même.
1: C'est vrai que je me décale. Allez, je peux les comprendre. Allez. Bon courage les parents. En tout cas, c'est la rentrée, on va en reparler bien évidemment.
0: Oria sur Chérie FM. Et je le disais juste après votre horoscope. On est bien content de partager, de se retrouver. C'est le retour du Réveil Chérie sur Chérie FM. Belle matinée.

0: sur Chérie FM. Pardon.
1: Non, je faisais un peu, j'étais un peu dans l'esprit Montmartre et tout
2: oui,
1: ça avec
2: bien
1: la
2: chanson. On commence l'horoscope.
1: De quoi? C'était qui? C'était Edith Piaf?
2: La foule.
1: Quoi? C'est ça. L'horoscope du jour, venez nous excuser. C'est maintenant, nous commençons par les béliers.
2: Alors, tant mieux pour vous les béliers, parce que la journée sera pleine de surprises.
1: Il lâche pas le truc, quoique la vanne elle est super tout le long. Les taureaux, restez concentrés sur vos priorités.
2: Les gémeaux, vous allez atteindre vos objectifs sans problème.
1: Concernant les cancers, la vie quotidienne sera facile et sans souci.
2: Et pour vous les lions, vous avez une vie sociale particulièrement animée.
1: Allez, c'est bon, on va le faire. Toi sur la fin t'as un peu ripé Chantal là-dessous.
3: Oh, totalement.
2: Voilà. Et alors
1: les vierges, tout ira pour le mieux dans le meilleur des mondes aujourd'hui.
2: Balance, vous saurez prendre les bonnes décisions.
1: Après les balances, il y a les scorpions. Et savez-vous que vous êtes le signe Chérie FM. Cherchez à mettre un petit peu de fantaisie dans votre vie.
2: Faites

0: Preuve de patience, les Sagittaires.
1: Les Capricornes, vous trouvez une solution à tous les obstacles.
0: Verseau, laissez-vous chouchouter un petit peu.
1: Et enfin, les Poissons. C'est la période des grands projets.
0: Alors, j'ai une méthode imparable pour savoir si votre méthode...
2: Arrêtez avec ça, c'est pas possible.
0: Si votre relation va durer, si vous êtes en couple en ce moment, si vous avez envie de l'être, arrêtez parce que je vais pas pouvoir m'en empêcher.
3: Vas-y.
0: Il y a un cap, il y a des questions à se poser. Si vous êtes dans une relation, vous allez tout savoir. Et comment le savoir? Si ça va durer, je vais tout vous dire sur Chéri FM.
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0: Suavemente sur Chéri FM. 6h50. Neyo arrive. Ah, oh, Neyo, génial. Saucique, pardon. Pas saucisse. Qu'est-ce qu'il est.
1: Est-ce que vous voulez les conseils de Tatatif, les saucisses là?
0: Excusez-moi, j'ai un peu ripé. Ah oui, les conseils de Tatatif.
1: Oui, alors je vais vous parler de relations. Les amis, vous nous écoutez, peut-être que vous êtes en relation, que c'est le début, ou alors ça fait un petit moment. Comment savoir si ça va durer, Alex? Le cap des 2 ans, sachez que c'est décisif.
0: Ah bah, il y a moi samedi soir, j'ai fait le cap des 2 heures.
1: Ah oui. Pardon. Non mais là, en tout cas, c'est pas Tatatif qui vous parle, c'est une psychologue qui vous dit tout. Parce que pour elle, en fait, les 2 premières années, sachez qu'elles sont un peu cruciales. On est au plus haut, c'est le love to love, tout est beau, machin, etc. Mon Dieu. On se dit, on arrive à ce moment quand même un peu charnière, où on se dit, bah, faut réfléchir à la suite. Et donc, on va répondre à ces questions clés. Est-ce qu'on peut construire un lien de confiance ensemble? Si vous ressentez que, écoutez bien, dans votre relation, elle est stable, si vous sentez qu'avec l'autre, vous êtes en sécurité, si on est soi-même avec l'autre, qu'on n'a pas de secret, si vous restez présent, engagé, quand ça vous arrange pas, genre quand par exemple elle va vous dire bah, attends, je peux parler de mes, j'en ai marre au boulot, est-ce que ça dit qu'on aille chez mes parents pour en parler, bah, j'en ai marre, et que vous vous dites
0: ça, tu fais hyper bien sans déconner, je crois que tu chialais là.
1: Bah ouais, mais j'y repense quoi. Et donc si jamais vous vous dites ok, ça me saoule mais je le fais parce que elle est là et je l'aime, si vous êtes aligné à vos actes, à vos paroles, c'est bon. Si jamais il n'y a pas un tout petit peu de ça, les copains, ça va échouer. Ça sent pas bon, je vous le dis, un peu comme la psychologue. Ça va être dur d'évoluer ensemble. Et si ça stagne dans votre relation, ne vous inquiétez pas. Essayez de vous redécouvrir. Ça, c'est les conseils de Tatatif.
0: Ok, d'accord.
1: Et si jamais on vous met dehors comme ça, manu militari, en laissant votre jean et vos affaires, partez. Là, c'est que c'est pas bon.
0: Ah bon?
1: Si on vous jette sur le quai de la gare.
0: Par exemple,
1: parmi tant d'autres.
0: C'est arrivé à quelqu'un d'ici.
1: Bah voilà. Et bah là, il faut vous dire, il y a plus de chance.
0: Okay,
1: il ne vous aime plus. Il faut partir.
0: Il faut partir.
1: Voilà, enfin, c'est ça.
0: Bah,
1: c'est fini.
2: T'as récupéré ton chargeur de portable?
1: Non.
0: Non. Et qu'est-ce qu'on dit? On dit merci, Tatatif. Allez.

Allez, juste après les infos de 7h sur Chéri FM, la playlist 2000 continue. Ah, Tiffany disait, ah oui, les Destiny Child.

0: restez bien avec nous. Donc 7h, je le disais, les infos, et à 7h10, l'incroyable histoire du jour. Bah, vous qui nous écoutez, je pense, certains aiment bien Vinted, Le Bon Coin ou la braderie de Lille qui arrive ce week-end. Mon incroyable histoire est faite pour vous. Vous allez être assez surpris sur Chéri FM. Ça vous va comme ça?
1: C'est parfait.
0: Merci.
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0: Il est 7h01, on est bien content que vous soyez avec nous sur Chérie FM. Bienvenue les amis, la playlist 2000 est là avec Katy Perry qui arrive. Et c'est sûr,
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0: C'est ça.
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0: Elle est avec nous, elle vient d'arriver en petite foulée, Irina Capron pour l'actualité du jour.
3: Bonjour Irina.
0: Salut
3: bonjour
0: Irina.
3: Alexandre, bonjour Tiffany, bonjour à tous.
0: La météo, il fait frais pour cette rentrée scolaire.
3: Oui, surtout sur la moitié nord, il fait actuellement 12 à Chaumont, 14 à Amiens, 15 à Paris, 19 à Toulouse et 21 à Nice. Les maximales sont comprises entre 22 et 34 degrés. Côté ciel, le soleil s'impose des Pyrénées aux Alpes en passant par le Massif central et le sud-est. Sur le reste du territoire, plus de nuages, mais de très belles éclaircies tout de même.
0: Plus de 11 millions d'élèves retrouvent ce matin les bancs de l'école.
3: Avec plusieurs nouveautés cette année, comme l'interdiction du téléphone portable au lycée ou encore la possibilité de participer au concours général des collèges. Une rentrée marquée aussi pour certains par des perturbations. Après la cyberattaque du ministère de l'Éducation nationale, c'était fin juillet. Si un retour à la normale a été annoncé dans 28 des 30 académies, celle de Toulouse et Nantes reste perturbée. Les personnels devront encore composer aujourd'hui avec l'absence de nombreux outils numériques. Dans l'actualité également, le prix de référence du gaz augmente aujourd'hui de 5,6% pour 6 millions de foyers français. Une hausse justifiée notamment par le blocage du détroit d'Ormuz. Autre changement à partir d'aujourd'hui, les produits issus de l'ultra fast fashion vont être soumis à un malus. Shein, Temu et AliExpress sont les principales plateformes concernées. Les enseignes comme Zara, H&M ou Mango ne seront pas touchées. Les vestes et les manteaux auront une pénalité plus lourde, 12 euros cette année et jusqu'à 19,50 euros en 2030. À retenir aussi cette nouveauté, ces deux dispositifs permettront notamment aux femmes qui ont eu des enfants d'avoir une meilleure retraite. Les détails avec Samuel Coiffard.
4: Plus d'une femme sur deux est concernée par ces mesures. Concrètement, c'est la méthode de calcul qui change. À partir d'aujourd'hui, pour les femmes qui ont eu un enfant, le calcul des pensions se fera sur les 24 meilleures années de carrière, contre 25 habituellement. Et pour celles qui ont eu deux enfants ou plus au cours de leur vie, les 23 meilleures années seront prises en compte. La pension sera donc revalorisée, mais pas que. Cela permettra aussi aux femmes qui ont obtenu des trimestres supplémentaires de partir en retraite avant l'âge légal dans le cadre du dispositif carrière longue.
3: Les pensions de retraite des femmes restent en moyenne inférieures de près de 28% à celles des hommes. La classe politique rend hommage ce matin à Édouard Balladur, l'ancien Premier ministre de François Mitterrand, est décédé hier à l'âge de 97 ans. Pour Nicolas Sarkozy, il était un exemple et un ami. De son côté, le président Emmanuel Macron salue un serviteur exigeant pour la France. L'actualité, c'est aussi cette attaque au couteau en plein New York. Une personne est décédée ainsi que l'assaillante, neutralisée par les policiers. Les faits se sont passés hier dans le quartier très touristique de Times Square. La piste terroriste est écartée.
0: Enfin, plus léger, hein. On termine avec cette nouvelle sortie dans l'espace.
3: Oui, Sophie Hannot effectue sa troisième mission hors de la Station Spatiale Internationale. En deux semaines, l'astronaute français sera aux commandes d'une équipe 100% féminine aujourd'hui. Une sortie à suivre en direct dès 14h30 grâce à une retransmission vidéo.
0: Oh, merci beaucoup et on se retrouve tout à l'heure dans 30 minutes.
3: À tout à l'heure.
0: N'arrête pas de tchatcher.
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0: Nous, on est contents d'être avec vous. Bonjour sur Chéri FM et on adore avec Tiffany la playlist 2000.
3: Pour vous accompagner pour la rentrée, on espère que vous allez bien. Les élèves, là, vous êtes 12 millions aujourd'hui. Eh bien, écoutez, on vous souhaite bon courage. Les parents, peut-être que c'est votre première. Ne vous inquiétez pas, ce sont des guerriers. Vos petits bouts de chou, ça va le faire. Et puis pour les autres, bah, les parents, un peu de tranquillité hein, quand les enfants reprennent l'école sur Chéri.

0: Il est 7h08, c'est Chéri FM que vous écoutez. Plus de musique, plus de playlist 2000 dès votre réveil. C'est ça le réveil, chéri, les amis. Katy Perry donc arrive. Les Negmarons, ça on adore. Et Shakira, côté musique, on est bien. Et côté argent, encore mieux.
1: Vous savez, hier, il y a Aline qui a joué avec nous. Elle a juste envoyé un petit SMS. Que s'est-il passé? Et elle a gagné.
0: Bim.
1: Comment?
0: Bim.
1: Mime.
0: Non, je dis
2: bim.
1: Et bim, effectivement. Elle a gagné 500 euros et bim.
0: Et bam
1: 500 euros, merci, pourquoi pas vous aujourd'hui 500 euros, 5000 euros ou 10 000 euros, car oui, au numéro mystère, il y a 3 paliers pour le trouver. Mais d'abord, vous faites comme Aline hier, vous envoyez un petit SMS. Chéri FM, c'est ça qu'il faut envoyer et le numéro, c'est le 71012.
0: Vous êtes peut-être sur Vinted, le bon coin, ou peut-être ce week-end, vous allez participer à la braderie de Lille. Restez, mon incroyable histoire est faite pour vous. C'est là juste après Katy Perry sur Chéri FM. Vous allez voir, on va bien s'amuser, vous allez dire comme

0: 14h13, Chérie FM. Merci. Merci pour les applaudissements. La playlist 2000, c'est le moment de dire à vos amis de nous rejoindre tous les matins entre 6h et 9h. C'est ici que ça se passe. On va jouer dans quelques secondes, mais avant cela, comme tous les jours à la même heure, incroyable histoire du jour. Et ce matin, j'ai décidé de vous emmener en Angleterre. Alors en Angleterre, à la rencontre de Not Nick. On dira Nick, alors c'est pas tout à fait un prénom, c'est un pseudo sur TikTok, d'accord ? La spécialité de Nick, c'est faire de bonnes affaires dans des friperies ou des brocantes et montrer ses trouvailles sur les réseaux sociaux, d'accord ?
1: Ouais. Oh, je sens qu'il s'est fait pigeonner, le pauvre.
0: Non. Non, tu vas voir. La pauvre.
1: Ouais. Ah, la pauvre ?
0: Ouais. Bon, en sac, même temps. Sac vintage, chaussures de marque. Nick, elle fait parfois de belles découvertes. La dernière en date, date d'une friperie, là, et elle a trouvé une veste qui colle parfaitement à son style naturel. La veste est bien coupée, pas chère, donc Nick l'achète. Mmh. Comme à son habitude, à peine arrivée dans sa voiture, elle sort en l'occurrence son téléphone et commence à filmer pour montrer à chaque fois ses trouvailles, d'accord ?
1: Elle fait un haul !
0: Pardon ?
1: Elle fait un petit haul.
0: Oui, c'est ça, exactement. En présentant, je croyais que c'était un truc, elle était à la gare. En présentant la veste, Nick met la main dans la poche. Tiens, l'ancienne propriétaire a laissé un petit mot. Nick le sort. Ah non, en fait, c'est pas un papier, c'est une enveloppe. Et dedans, ce n'est pas un mot.
1: C'est... Non, c'est de l'oseille, c'est de l'argent.
0: Exactement.
1: Non,
0: c'est
1: mais
0: un billet.
1: Ça arrive aux autres,
0: c'est
1: ça...
0: un billet de 100 livres, soit 116 euros. Et derrière, un autre billet. Et encore un. Au final, écoutez bien, elle a acheté la veste en friperie.
1: Attends, c'était
0: ça.
1: La veste de Pablo Escobar ou
0: quoi ? Non, tu as raison. 1000 livres, 1170 euros. Écoutez bien, Nick a demandé à tous ses abonnés, surprise d'avoir une telle découverte,
1: tu m'étonnes.
0: Ce qu'elle devait en faire, les rendre, point d'interrogation, les apporter à la police, voilà. Et dans les commentaires, une réponse unanime, tout le monde a dit, eh bien écoutez, garde-les.
1: Mais évidemment,
0: garde-les, 1170 euros. Ce qu'elle a fait, exactement, et elle a gardé évidemment cette somme. Donc, si jamais, parce que je sais qu'elle est parfois sur Vintage, vous achetez un vêtement Vintage à Tiffany, au mieux, il y aura dans la poche un paquet de chips ou peut-être un sachet de thé.
1: Il y aura une chips, mais pas le paquet.
0: Merci
1: déjà.
0: Beaucoup. Voilà. Donc, quand même, belle
1: découverte. Non, mais regardez comment on est content quand on je a sais. Dans la poche et qu'on.
0: Oh 5 balles.
1: Oh, hier, j'ai trouvé 2 euros, mais j'étais tellement heureux, j'avais l'impression de gagner à l'euro million.
0: Eh bien, pas mal, bah, c'est ce que tu gagnes d'ailleurs.
1: Ah oui.
0: À chaque fois, c'est 2,50.
1: Ouais, c'est ça.
0: Allez, Nick Marron sur

0: un petit peu des vacances. De toute façon, quoi qu'il arrive, on est là tous ensemble pour passer du bon temps. Avec la playlist 2000, s'il vous plaît. Shakira et surtout Estelle, American Boy sur Chéri FM.
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2: Salut Anaïs, soyez la bienvenue.
0: Salut Anaïs.
3: Salut Niki. Bonjour Alexandre, bonjour Fanny, bonjour à tous.
2: Ça va Anaïs?
0: Bon, et eh ben écoutez, va. En pleine forme. Bon, comment se sont passées les vacances? Y a-t-il une rentrée scolaire?
2: Non, il y a un événement d'abord.
0: Il y a quoi?
2: Vous vous mariez le week-end prochain.
0: Non.
3: Exactement.
2: Ah oui.
0: Bravo.
3: Après 15 ans d'attente, on le fait.
2: C'est trop beau, félicitations, je suis trop heureuse pour vous.
0: Vers quelle heure on déboule nous?
3: Ah, ben la chouille à 18h.
0: Ah, la chouille à 18h.
2: Et peut-être qu'on sera là avec un chèque. Mais pour ça, il faut le savoir en jouant. C'est parti.
0: Quelle transition!
2: Vous avez le choix de 3 paliers. Le numéro mystère est entre 0 et 10 000. 500 euros à tenter en 15 secondes. Le deuxième, 5 000 euros en 10 secondes. Vous pouvez tenter les 10 000 euros, mais là, vous n'avez que 5 secondes.
0: Allez!
3: Alors aujourd'hui, je vais tenter les 5 000 euros en 10 secondes.
0: Attention, avant cela, votre numéro mystère, point de départ.
3: Alors, le 5540.
0: 5540, mauvaise réponse, rien de grave. Attention, 5540, 10 secondes. C'est moins, top.
3: 4000.
0: Moins.
3: 3000.
0: Moins.
3: 2000.
0: Moins.
3: 1000.
0: Plus.
3: 600.
0: Moins.
3: 700.
0: Combien vous voulez?
3: Plus. 750.
0: Bah non, plus. Non. Je vous laisse encore.
3: Non,
0: c'était 1133.
2: Mais t'es très loin, ouais.
0: 1133. C'est pas grave.
2: Mais pour le mariage.
3: C'est un plaisir de vous avoir. C'est pas grave.
2: Pareil, vous aurez une barre de son Samsung pour le mariage.
3: C'est trop cool.
0: Et
3: merci
0: super
3: beaucoup.
0: Pour la Macarena, la danse des canards. Ouais,
2: vous mettez la playlist 2000 Chéri FM pour le mariage. Vous allez voir, ça va être super.
0: Aussi, t'as raison, c'est pas mal.
3: Avec plaisir, une grosse pensée pour vous ce jour-là.
2: Super. Nous aussi.
3: Merci beaucoup.
2: Gros bisous, Anaïs.
0: Non, pardon. Pas grosse pensée parce qu'on déboule vraiment. Bisous.
3: Avec plaisir.
0: Salut,
3: venez,
0: c'est cool. Tout va bien. Bisous et à très vite.
2: Salut.
0: On y va pour la playlist 2000 sur Chéri FM. On se fait plaisir avec qui? Eh bien, avec Shakira ce matin.

0: Geoffrey Estelle, Britney Spears sur Chéri FM. Et on va se faire plaisir ce matin, le blind test, le fameux n'oubliez pas les paroles. Alors tu dis yes, mais ça va être assez difficile parce que ce ne seront que des titres qui sont en rapport avec la rentrée scolaire.
1: Ok, moi j'adore la rentrée moi.
0: Il n'y a aucun souci, il va falloir bien connaître les paroles.
1: Okay.
0: À tout de suite sur Chéri FM. 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

0: Il est 7h30 sur Chéri FM. Estelle arrive et Britney Spears également, playlist 2000. L'actualité du jour présentée par Irina Capron. Ça va, Irina?
1: Bonjour, en pleine forme et vous?
0: Ça se voit aujourd'hui, toujours le sourire. La météo avec une journée de rentrée, on va dire plutôt calme.
1: Oui, un temps sec sur pratiquement tout le pays, excepté sur les Pyrénées avec des averses orageuses, quelques passages nuageux au nord, le soleil s'impose sur la moitié sud. Toujours cette température contrastée, les minimales sont comprises entre 12 et 22 degrés. Au cours de la journée, il fera notamment 23 à Lille, 24 à Metz, 25 à Nantes, 32 à Montpellier et 33 à Montélimar.
0: C'est le grand jour, retour à l'école pour près de 12 millions d'élèves.
1: Hein. Avec plusieurs nouveautés pour cette rentrée scolaire, exclusion d'un élève à cause du comportement de ses parents, épreuve du brevet et du bac en matinée, mais aussi l'interdiction du téléphone portable dans les lycées. La mesure entrera en vigueur dans quelques semaines, le temps de préciser les règlements intérieurs. Un guide a été édité par l'Éducation nationale que chaque établissement peut adapter en fonction de ses spécificités. Écoutez Sophie Béjean, la rectrice de l'Académie de Lille.
2: Il y a des contextes d'usage du portable dans un cadre pédagogique parfois ou pour la restauration scolaire par exemple. Donc l'objectif c'est que dans les premières semaines de l'année, les chefs d'établissement, les proviseurs travaillent avec leurs élèves en les impliquant dans le cadre des conseils de vie lycéenne pour adapter le règlement intérieur. Et le règlement intérieur de l'établissement précisera à quel moment, dans quel lieu et dans quelles circonstances le téléphone est proscrit et à quel moment il est possible.
1: Des propos recueillis par Franck De Flandre. Depuis un an, cette mesure est déjà en vigueur dans les collèges. Dans l'actualité également, ces nouvelles réglementations qui entrent en vigueur dès aujourd'hui. Le prix du gaz augmente de 5,6%, une hausse qui concerne 6 millions de foyers ayant souscrit à une offre indexée sur ce prix moyen. La durée des arrêts de travail est désormais limitée à 31 jours pour une première prescription médicale et 62 jours pour une prolongation. Puis cette nouvelle aide à l'achat ou à la location d'une voiture électrique d'occasion, une prime entre 337 et 2360 euros par véhicule. À retenir aussi, si vous vous déplacez en trottinette électrique, à partir d'aujourd'hui, le port du casque devient obligatoire dans le Nord, le Pas-de-Calais, mais aussi à Villeurbanne. Sinon, vous risquez une amende de 35 à 150 euros. Une obligation qui va bientôt se généraliser selon le ministre de l'Intérieur.
0: Enfin, c'est la rentrée, mais c'est aussi le retour à Poudlard.
1: Ouais. Et oui, c'est le 1er septembre à 11h que le Poudlard Express quitte la voie 9 3 quarts pour emmener les jeunes sorciers à l'école de magie. Aujourd'hui, c'est aussi le dernier jour pour découvrir les 8 films de la saga au cinéma. Et ce mardi doit être dévoilée aussi la nouvelle bande-annonce pour la future série Harry Potter qui sera diffusée en décembre sur HBO.
0: Et à des fans. Merci beaucoup, à tout à l'heure.
1: À tout à l'heure.
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0: La playlist 2000, les amis, c'est rien que pour vous. C'est avec Estelle sur Chéri FM et juste après, le blind test avec toute l'équipe. Belle matinée.

0: Super. Britney Spears arrive, c'est la playlist 2000 qu'on vous propose. Il y aura également Timbaland et je pense que toute l'équipe du Réveil Chéri se fera plaisir sur les L5. Mais avant cela, il est grand temps de jouer au fameux
1: Blind Test.
0: Aujourd'hui, spécial retour à l'école. Blind Test, n'oubliez pas les paroles, vous connaissez évidemment le principe. Quelques titres à succès. Alors, en rapport avec la rentrée scolaire, évidemment, nous baisserons la musique. Il va falloir, l'équipe du Réveil Chéri, rester en rythme. Attention, qui s'y colle, plouf plouf, ce sera toi, ma chérie.
2: Okay.
0: Attention, on commence avec Tiffany sur ce titre de rentrée scolaire.

0: pour le coup. Tu sais que je t'adore, mais là c'était vraiment tout ripaille. Attention, vas-y papa, c'est à toi.
1: Répondez ton nom de Bella. Machella, vena vena vena Bella, vena vena Machella. Oh oh oh.
0: Alors vraiment les deux c'était tout pourri. Attention, attention, vous allez le faire ensemble à présent sur ce titre spécial rentrée scolaire, vas-y.
2: Oh non.
0: Allez, vas-y, allez.
3: 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Il faudrait travailler.
2: Ah bon, c'est ça la suite.
3: Particulier. Mais ne touche pas à maîtresse.
0: La la la la la la la. Bon, c'est bon.
4: C'était qui ça?
0: C'était Image.
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2: Ah bah oui.
0: Oh la vache. J'hésite à reproposer le N'oubliez pas les paroles.
2: C'est le plus éclaté qu'on ait fait.
0: Génial. Belle matinée, chérie FM.

0: Dans 5 minutes, c'est le Chéri Quiz. Et on va revenir, on l'a appris hier, il y a quelque chose, c'était un moment culte des années 2000 qui va revenir très prochainement.
1: De quoi s'agit-il? On va tout savoir.
0: Ouais, alors j'allais dire, c'est pour vous donner une petite piste, ça se passera à la télévision.
1: Ok.
0: Ok, à tout de suite sur Chéri FM.
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0: C'est la playlist 2001. Ici, on est les seuls à vous proposer cela. Non-stop, année 2000 sur Chéri FM. Ça va être le cas avec les L5. Mais avant cela, on aime bien cette rubrique. C'est le Chéri Quiz. En fait, des petites questions, des réponses. Ce sont de vraies infos. On revient sur l'actu légère de ces dernières 24 heures. Ça a été annoncé hier. C'était culte dans les années 2000. On parle de télévision et ça va revenir prochainement. De quoi s'agit-il?
1: Est-ce que ce serait pas le retour de Fan 2 avec notre copine Séverine Ferrer?
0: Non, malheureusement, ce n'est pas ça. On attendait ça avec impatience, mais c'est peut-être dans les cartons.
2: Ah. Est-ce que c'est le retour d'attention à la marche avec les petits potes?
0: Non. Oh. Ah, tiens, générique.
3: Qui a eu cette idée?
2: Ah oui, ça je sais.
1: Ah, le collège de Chartreux, là?
0: Alors, pas du tout. C'est le pensionnat de Chavagne, c'est pas loin. C'est pas dans la même région, mais voilà. L'émission d'M6 qui ramenait des élèves dans les années 50 et 60. Alors, on sait pas encore si le culte, je sais pas si vous vous souvenez, monsieur Navarron,
2: le
0: pion de l'époque, s'il sera de retour. Ça cartonnait tout de même. Il y avait plus de 6 millions de téléspectateurs, n'oublions pas. Hein.
2: Ah ouais.
0: Attention, autre info. Tiens, c'est bizarre. Que faisaient hier Zao et Louane au même endroit, au même moment?
1: Est-ce qu'elle n'était pas allongée sur un piano? Parce que c'est aussi le retour de Fréquence Star avec Lolo Boyer.
0: Ah.
1: Qui lui-même était allongé aussi sur le piano.
0: Non, il y a Fréquence Star sur W9 avec Jean-Jean.
2: Oui, avec Jean-Jean.
1: Tu dis quoi?
2: Est-ce qu'elles écoutaient entre 22h et minuit le retour de Chéri Génération 2000 hier soir sur Chéri FM avec Séverine Ferrer?
0: Alors, elles l'écoutaient, mais elles étaient avant cela prises par leur prestation sur la scène. Toutes les deux, elles sont apparues par surprise sur la scène de l'Accor Arena à Paris.
1: Avec Léna?
0: Écoute. Oui. C'était pour la clôture des vlogs d'août.
1: Des vlogs.
0: J'ai dit quoi?
1: Des vlogs.
0: Bah, ils sont plusieurs.
1: C'est les vlogs d'août de Léna Situation.
0: Exactement. Plus de 450 millions de vues au total pour ces vidéos. Retransmission du spectacle, ce sera sur France 2 dans une dizaine de jours. Attention. Avis de recherche. Pas comme les autres à Cherbourg en Cotentin. Rigole. Tu vas voir. Depuis quelques jours, je peux dire que c'est la panique. D'après vous, qu'est-ce qui a disparu?
1: Genre la statue de la ville ou un truc comme ça, tu vois, une mascotte ou non?
0: Alors, ce n'est pas une mascotte.
2: Est-ce qu'ils ont volé tous les panneaux de circulation, vu que c'est la panique?
0: Non, ils ne les ont ni mis à l'envers. C'est un piton royal, s'est échappé de l'appartement de son propriétaire en plein centre-ville. Et depuis, il est introuvable. Les services de secours sont vraiment sur le coup. Donc si vous avez des nouvelles du piton royal, vous pouvez nous appeler au 3937. On ne va pas pouvoir faire grand-chose, mais en tout cas, le cœur y est sur Chéri FM, les L5.

0: Chérie FM, on reste ensemble, hein, évidemment. Les infos de 8h et juste après, on repart pour 30 minutes de musique non-stop. Playlist 2000 avec J.L. Well et Robbie Williams sur Chérie FM.
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0: Allez, 8h01. Merci de votre fidélité. Content de vous retrouver sur Chéri FM. Jerry Halliwell arrive et Robbie Williams également. Playlist 2000.
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0: Allez, l'actualité, Irina Capron. Bonjour Irina.
4: Bonjour Irina. Alexandre, bonjour Tiffany, bonjour à tous.
0: La météo avec un temps comme vous, ensoleillé.
4: Oui, le soleil brille dès le réveil du sud-ouest au centre-est. Oui, c'est très sympa, merci beaucoup. Sur le reste du territoire, le ciel est plus nuageux, mais avec de belles éclaircies. Des averses orageuses vont éclater sur les Pyrénées. Côté Mercure, on relève actuellement 12 à Rouen, 14 à Strasbourg, 15 à Paris, 17 à Lyon et 22 à Perpignan. Comptez cet après-midi entre 22 et 34 degrés.
0: Bah, c'est la rentrée aujourd'hui pour près de 12 millions d'élèves. Avec, attention, quelques nouveautés.
4: L'interdiction du portable au lycée, des cours d'éducation financière en quatrième et surtout un questionnaire pour lutter contre les violences sexuelles et sexistes. Il sera distribué de la maternelle au lycée. Après la cyberattaque du ministère de l'Éducation survenue fin juillet, les académies de Toulouse et de Nantes restent encore perturbées pour cette rentrée. Les personnels n'ont toujours pas accès à de nombreux outils numériques. Ce mardi 1er septembre est aussi synonyme de changement dans notre quotidien, à commencer par le prix de référence du gaz, une hausse de 5,6% pour 6 Français sur 10. Vanessa Habib.
5: Oui, cela correspond à 82 euros annuels sur la facture si vous vous chauffez au gaz. De nouveaux dispositifs entrent en vigueur aussi pour l'achat ou la location d'une voiture électrique, jusqu'à 2360 euros si vous faites partie des professions éligibles. Autre nouveauté, la limitation des arrêts maladie. 31 jours pour un premier certificat, 62 maxi pour un renouvellement. Le montant de la retraite pour les femmes qui ont eu au moins un enfant va sensiblement augmenter également suite à un changement du mode de calcul en leur faveur.
4: Dans l'actualité également, Édouard Balladur est décédé hier à l'âge de 97 ans. Il était l'ancien Premier ministre de François Mitterrand. Emmanuel Macron a salué un serviteur exigeant pour la France. L'actualité, c'est aussi à l'international. Le bilan s'alourdit au Népal et au Tibet. La crue dévastatrice survenue mercredi dernier a fait désormais plus de 1000 morts et 4 462 disparus, dont au moins 4 Français. Le Premier ministre népalais interpelle la communauté internationale sur le changement climatique. On reste à l'étranger. Donald Trump reprend ses menaces. Le président américain promet de répondre aux attaques iraniennes contre des cibles américaines au Moyen-Orient. Téhéran qui a riposté après des frappes américaines. Cette condamnation aux États-Unis, 30 ans après les faits, un jury a reconnu hier un ancien membre de gang de Los Angeles coupable du meurtre de Tupac Shakur. Le célèbre rappeur a été tué en 1996 à Las Vegas. L'homme avait avoué qu'il se trouvait à bord de la voiture d'où les coups de feu avaient été tirés, mais n'avait pas été poursuivi à l'époque. Le prononcé de sa peine aura lieu en octobre prochain.
0: Enfin, plus léger, hein, nouvelle saison pour Lupin.
4: Oui, Netflix a dévoilé hier les premières images de la saison 4. Omar Sy reprend son rôle de cambrioleur. Les nouveaux épisodes seront diffusés le 23 octobre prochain sur la plateforme. La série est devenue un phénomène international.
0: Merci beaucoup et à tout à l'heure dans 30 minutes.
4: Avec grand plaisir, à tout à l'heure.
0: Salut Irina, il est 8h04, vous êtes sur Chéri FM.
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0: la route du travail, peut-être en train de déposer les plus jeunes pour cette rentrée scolaire ou encore en vacances. C'est Chéri FM que vous écoutez. Avec toute l'équipe, on vous accompagne en direct tous les jours de 6h à 9h. Playlist 2000 ici, Robbie Williams arrive, il y aura Bruno Mars, mais avant cela, et comme tous les jours à la même heure, c'est le sondage.
1: Alors, on dépense en moyenne 300 euros par an et par Français. Dans ce domaine, quel domaine précisément?
0: Alors, y a-t-il un rapport avec la rentrée scolaire, les fournitures, les passes, toutes ces choses-là?
1: Ça peut avoir un lien, un petit chassé croisé, mais pas exactement.
0: Parce que moi, je viens de recharger la carte mobilité Île-de-France Passe Navigo des enfants. C'est 400 balles l'année quand même.
1: C'est hors de prix, quoi.
0: C'est ça?
1: Non, pas du tout, Dimitri.
2: En goûter pour les gosses, alors du coup, si ça a un rapport avec la... En goûter pour les gosses.
0: 300 euros de goûter?
2: Ça fait 1 euro par jour, hein, ça va.
1: Non, c'est pas ça. Antoine?
3: En babysitter pour avoir des petits moments sans les enfants.
0: Ah ouais, t'as raison, c'est pas bête. C'est un peu plus que ça quand même, babysitter. Hein.
1: Non. À toi, Louane, de jouer.
4: En ménage? Pour nettoyer toutes leurs bêtises, tout ce qu'ils laissent derrière eux.
1: Non. Alors, c'est quelque chose... moi, j'en fais partie et c'est totalement improbable.
2: En pasta box.
1: Oui, je fais partie de quoi? En pasta box.
0: Pas mal.
1: Ah, j'ai goûté là, ils font les cacio et pépé, c'est ignoble. J'étais très déçue de mes pasta box. Donc je suis restée sur mes tomates tout simplement.
0: Voilà, comme vous l'entendez, on peut dans cette émission passer aisément du sondage à la pasta box et après avec Ghetto Super.

0: 8h13, Chérie FM. 30 minutes de musique non-stop. Restez avec nous. Robbie Williams avec Supreme se prépare. Et il y aura notre ami Bruno Mars. Mais avant cela, on va évidemment reparler de ce sondage.
1: 300. On dépense en moyenne 300 euros par an et par Français dans ce domaine local. Proposition de notre auditrice, ah, Mélanie.
2: Coucou l'équipe du Réveil Chéri. Alors pour moi, on dépense en moyenne par an et par Français 300 euros dans une activité sportive.
1: Ah, et je vous accorde la bonne réponse puisque ce sont les accessoires de sport. Donc ça fait près de 100 000 tonnes d'articles de sport qui finissent à la poubelle chaque année. Je vous précise, pourquoi pas, il y a l'équipière, c'est une ressourcerie sportive qui vend à petit prix des articles d'occasion qui leur ont été donnés. Donc c'est moins cher. Bah oui. Et il y a l'engagement écologique. Vous pouvez trouver par exemple un kimono pour moins de 10 euros. Sinon,
0: qu'est-ce que tu nous as dit toi tout à l'heure? Tu nous as dit tout à l'heure, moi,
1: chez moi, vous pouvez trouver un stepper, un tapis, des haltères, une gourde, une montre connectée, un legging, une brassière et des élastiques pour faire du sport. Et tout ça gratuitement.
3: Et neuf.
1: Mais je vous jure, c'est à chaque fois que j'ai voulu me mettre au sport, j'ai tous ces articles chez moi, jamais utilisés. Enfin, une fois quand j'ai essayé. Je vous les donne.
0: T'as même eu un coach qui est venu, il a fait deux séances, il a reparti.
1: Deux séances, je l'adore, Enzo. Bah oui, il a sa salle de sport et tout maintenant. Donc c'est pour ça qu'il vient plus, c'est parce qu'il a sa salle de sport, c'est pas parce que j'ai arrêté.
0: Oui, bien sûr. Allons-y sur Chérie FM. Robbie Williams, et on se retrouve juste après. Tiens, c'est le moment de nous envoyer un SMS, le mot Chérie FM.
1: Au 7-10-12.

0: Hey, chérie FM, Bruno Mars arrive dans deux minutes. J'espère vous faire plaisir également avec deux titres, les Pussycat Dolls, playlist 2000, et surtout David Guetta et Jennifer Lopez sur chérie FM.
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2: Salut Lara, comment ça va?
0: Quel beau prénom.
3: Bonjour Alexandre, bonjour Tiffany, ça va bien?
0: Bonjour
2: La douce voix de Lara.
0: Comment ça va?
3: Ah bah super, je vous ai en plus, donc c'est top.
2: Parlez bien dans le micro du téléphone, qu'on vous entend bien, ma petite Lara.
0: Bon, Lara, on vous souhaite la bienvenue dans l'émission, content d'être avec vous. Et si nous jouions ensemble au numéro mystère, on y va?
3: Eh ben allez, c'est parti.
0: Allez.
2: Oh, il vient de s'afficher, il est entre 0 et 10 000, d'accord? Vous avez trois paliers pour le trouver. Le premier palier, c'est 500 euros et vous avez 15 secondes.
0: Pas se tromper là.
2: Le deuxième, 5 000 en 10 secondes. Ou dernier palier, 10 000 euros en 5 secondes.
3: Non, je vais être raisonnable, je vais prendre les 500 euros. Je vais tenter les 500 euros.
0: 500 euros en 15 secondes. On est d'accord?
3: On est d'accord.
0: On reste bien concentré.
3: Ok.
0: Votre numéro mystère, s'il vous plaît.
3: 5000.
0: Allez, on part ensemble, main dans la main, main dans la main. Vous venez de me dire 5000, c'est plus top.
3: 7000.
0: Oh, oui, c'est gagné. Mais c'est gagné. 7000, bam, bam.
2: Si vous aviez pris
0: oui,
2: les 10 000 euros en 5 secondes, vous avez trouvé en une seconde.
0: Une seconde.
2: Vous auriez gagné 10 000 euros, mais 500, c'est très bien.
0: Vous
2: bravo.
0: Nous avez dit 5 000, c'est le point de départ. Le numéro mystère, c'est 7 500 euros cash à
2: poser. Bravo.
0: Génial.
3: Oh, c'est top. Oh là là, je suis trop contente.
2: Mais on l'est pour vous aussi. Non, mais quand on a vu le chiffre s'afficher, on a fait genre, moi, j'ai pas pu m'embaucher, j'ai sorti un oh.
0: Oh, c'est ça. Et comme on dit, emballé, c'est pesé.
2: Allez, hein.
0: Génial.
2: 500 euros
0: cash,
2: sur
0: on vous applaudit,
2: Lara,
0: bravo
2: super.
0: Lara. Et ben voilà.
3: Ah, c'est top, vraiment un grand merci, je vous fais un gros bisou, je suis trop contente.
0: Et ben nickel.
2: Vous êtes trop mignonne.
0: Allez, gros bisous et
2: salut,
0: on se dit à très vite. Salut, à
3: gros
0: très vite.
3: Bisous,
0: bisous. Bravo. Ah, génial.
2: Une seconde, c'est le record sur Chérie FM.
0: Oui,
2: eh oui.

0: Chers amis, juste après les infos de 8h30, on s'écoute ça.
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2: Dans 10 minutes, aujourd'hui, demain, après-demain. Okay.
0: Merci pour cette
2: précision. Seul le directeur d'antenne le sait.
0: Ah d'accord, c'est vraiment précis. Ça se trouve, même lui, il ne le sait pas. A tout de suite sur Chéri FM, on se retrouve évidemment avec le Qui dit vrai.
1: Et les réseaux sociaux.
0: Merci.
1: On va parler d'un job.
0: Ah, pas mal de rêves.
1: De rêves.
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0: Allez, 8h30, chérie FM. Ce que je vous propose, les infos et playlist 2000, les Pussycat Dolls.
1: Super.
0: Irina Capron pour les infos de ce mardi 1er septembre. Bonjour Irina.
2: Bonjour Irina.
3: Bonjour Alexandre, bonjour Tiffany, bonjour à tous.
0: La météo est bonne nouvelle. Il fait beau aujourd'hui.
3: Oui, sur l'ensemble du pays. Ah. Le ciel est plus dégagé dans la moitié sud. Ailleurs, de très belles éclaircies. Côté mercure, de la fraîcheur ce matin. Comptez entre 12 et 22 degrés. Les températures vont remonter au fil des heures. Au plus chaud, vous aurez 34 à Ajaccio, 32 à Marseille, 27 à Auxerre, 24 à Paris et 23 à La Rochelle.
0: La nouvelle année scolaire commence dès aujourd'hui.
3: Oui, près de 12 millions d'élèves reprennent les cours après deux mois de vacances. Pour l'occasion, le ministre de l'Éducation, Édouard Geffray, se rend au lycée Chaptal de Monde à Lozère, aux côtés d'Emmanuel Macron. Ils échangeront avec les jeunes et les enseignants sur l'interdiction du téléphone dans les lycées. Justement, la mesure entrera en vigueur dans quelques semaines, le temps d'adapter les règlements. Les portables ne pourront être utilisés qu'à certaines conditions, pour des besoins pédagogiques ou pour accéder à la cantine. Le reste du temps, ils devront rester dans le sac ou un casier. Une mesure bénéfique pour Sophie Béjean, la rectrice de l'Académie de Lille. Écoutez.
4: Il y a eu une expérimentation dans un lycée que j'ai suivi dans le Gard, le lycée de Sommières. Les scientifiques qui suivaient cette expérimentation ont observé plus de concentration des élèves en classe, plus d'interaction des élèves dans les pauses, les intercours, à la pause méridienne. Et donc finalement, un bien-être aussi retrouvé. Après la crise Covid notamment, les élèves avaient besoin de se parler. Et je crois que se parler directement plutôt que par un téléphone interposé apporte plus de bien-être à nos élèves.
3: Des propos recueillis par Franck De Flandre pour aider les établissements. Un guide sur le sujet a été édité par l'Éducation nationale. L'actualité, c'est aussi ces nombreux changements à partir d'aujourd'hui, à commencer par le prix de référence du gaz qui augmente de 5,6% pour plus de 6 millions de foyers. La durée des arrêts de travail est désormais limitée à 31 jours pour une première prescription médicale et 62 jours pour une prolongation. Puis cette nouvelle aide à l'achat ou à la location d'une voiture électrique d'occasion, une prime entre 337 et 2400 360 € par véhicule. Dans l'actualité également, plusieurs services départementaux d'incendie et de secours ont été piratés ces derniers jours. Après les SDIS des Bouches-du-Rhône, de la Moselle, du Bas-Rhin et des Vosges, c'est le SDIS du Gard qui a annoncé hier avoir été touché par une cyberattaque. Les données de milliers de sapeurs-pompiers ont fuité. Plusieurs enquêtes ont été ouvertes.
0: Allez, on change de sujet, on passe au sport avec Lionel Messi qui tire sa révérence.
3: La légende du foot en Argentine a annoncé hier sa retraite internationale à l'âge de 39 ans. L'octuple Ballon d'Or a écrit sur son compte Instagram qu'il a tout donné et qu'il y a de très bons jeunes qui arrivent derrière et qui méritent aussi leur place.
0: Bravo en tout cas pour ce parcours. Merci beaucoup et à tout à l'heure.
3: À tout à l'heure.
0: Salut.
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0: Allez, les Pussycat Dolls.

Eh ben parfait les amis, 8h38, c'est Chéri FM. David Guetta, Jennifer Lopez, j'adore ce titre, arrive dans une minute et on se fera plaisir. Bon, ça fait l'unanimité, la playlist.

0: États-Unis. Mais hein? Appelez-moi la langue d'or, la lécheuse professionnelle. Mais moi, je le fais 10 000 dollars déjà. Mais en plus, j'adore ça. Les glaces, je parle pas de. Mais non, mais franchement, vous le faites pas de lécher ces glaces?
1: Si, mais le.
0: Pour 10 000 dollars!
1: Si, bah bien sûr, ça, la question se pose pas, mais là, c'est le testeur, mais ça veut dire quoi? Tu donnes ton avis, tu vois?
0: Tu dois donner ton avis.
1: Tu l'aides à développer d'autres
0: parfums. Les glaces à l'italienne.
1: Ouais, mais là, c'est pas italien, le Snoop Dogg.
0: Non, mais je voulais dire que c'est mes glaces préférées, j'en rêve. Mais
1: par exemple, pour quel truc? J'allais dire complètement inutile, parce que là, ça me paraît un peu léger. Vous pourriez être testeur professionnel?
2: Moi, je pourrais être testeur de boutons de passage piéton. Vous savez, ceux sur lesquels tu appuies pour que ton feu il passe plus vite.
0: Ce qui paraît, c'est un leurre.
2: J'ai une théorie dessus. Je pense que quand il y a le signal pour les gens qui sont malvoyants, donc ça fait bip bip parfois, là, tu appuies sur le bouton, ça fonctionne. Sur les autres, ils nous prennent pour des larrons.
0: Ouais. OK. Ouais. Apparemment, c'est pas vrai. Ouais.
1: OK. Bon, voilà, on reste là-dessus.
0: Oui, on peut, ouais.
1: Non, parce qu'on est passé de la glace de Snoop Dogg au bouton pour les personnes malvoyantes.
0: À la langue d'or.
1: C'est génial. À la langue d'or, la fameuse, évidemment. Allons-y sur Chéri FM. David Guetta, Gillo.

0: Chérie FM, 8h42. J'espère que tout va bien pour vous. La playlist 2000 continue avec ça. Ça va être sympa sur la route, peut-être des vacances, pour la direction le boulot, c'est l'ami Camaro et Michael Moore.
1: Ils sont surtout la rentrée là.
0: Pardonne-moi.
1: Ils sont la route des vacances.
0: Bah, excusez-moi, j'ai encore un peu la tête en vacances.
1: Non, c'est la rentrée, on vous la souhaite bonne en tout cas.
0: Est-ce mal?
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0: 8h50, chérie FM, playlist 2000, ça continue avec Michael Moore. On va se faire plaisir, on va vous faire plaisir au soleil avec Jennifer. Mais avant cela, il est grand temps de s'amuser avec le qui dit vrai.
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2: Salut Sophie, soyez la bienvenue.
0: Applaudissements pour Sophie.
2: Bienvenue salut sur Chérie FM.
3: Salut toute l'équipe.
0: Ça va Sophie?
3: Oui, ça va, super.
0: Génial. Elle a le sourire, elle a envie de s'amuser,
2: oui,
0: Sophie.
2: Et surtout de gagner 500 euros cash.
0: Oh non, c'est pas sa priorité. C'est pas sa priorité, mais tout de même.
2: Est-ce que vous êtes prête, Sophie?
0: C'est parti.
3: Oui.
2: Alors, prête. Voici mon info. Il y a une nouvelle forme de sport qui débarque, Sophie. Ça s'appelle le crab running. C'est courir en faisant le crabe pendant au moins 5 km.
0: C'est drôle, ça, dis donc. Voici mon info. Sophie, vous pouvez vous reposer sur moi, si je puis dire. À Cotteray, dans les Pyrénées, des volontaires testent le yoga des abeilles. Ils se tartinent de miel avant de s'allonger au milieu des ruches. Qui dit vrai? Le crabe ou l'abeille?
3: C'est l'abeille que je l'ai vue.
0: Bonne réponse.
2: Bravo,
0: génial. Si vous l'avez vu, vous avez vu qu'il s'allonge au milieu de 90 ruches, soit environ 9 millions d'abeilles. Et le but, évidemment, c'est de les apprivoiser, si je peux dire, et se faire adopter par ces abeilles en acceptant parfois le risque de piqûre.
2: Grâce à la Micaline, vous gagnez 500 euros cash.
0: Ah, génial,
2: Sophie,
0: quand même.
2: Félicitations.
3: Super, merci.
0: Eh ben oui, on se régale ce matin sur Chéri FM. Qu'est-ce que vous allez faire aujourd'hui?
3: Aujourd'hui, c'est ma petite journée de repos avant la reprise demain, donc je suis à la maison.
2: Et tranquille, chill, on vous souhaite bon courage pour demain. Vous faites gros bisous, salut.
3: Merci, gros bisous.
0: À très vite. C'est sympa ce jeu. En plus, les 500 euros de la Micaline, hein. Pourquoi pas? Ping sur Chéri FM, 8h52.

0: Allez, chérie FM, le réveil chéri de 6h à 9h. 3h d'émission résumée en 30 secondes par le petit bonhomme. Allons-y.
1: En ce mardi 1er septembre, après l'incroyable histoire d'Alex de 7h10, on va tous regarder deux fois dans nos poches avant de donner un vêtement.
2: Ouais, ils ont retrouvé de l'argent. Eh oui.
1: Non, Tiffany, le chanteur de Tokyo Hotel Bill Collins n'est pas le frère de Phil Collins. Aucun rapport. À 8h20 ce matin, Lara a trouvé le numéro mystère en moins d'une seconde.
0: Ah ouais.
1: Elle est repartie avec 500 euros.
0: Record.
1: Et enfin, dès 6h ce matin, Tiffany a commencé l'émission en nous improvisant un titre rap braqué par une banane.
2: Oh, mais bon, on se le réécoute. Punch.

0: passer.
1: Voilà, et ça, alors, c'était que ce matin.
2: Moi, je suis désolé, je trouve ça vachement bien. Moi, je trouve ça beaucoup mieux que certaines chanteuses du moment.
3: Hein. Non, en plus, Braque, par une banane, ça veut rien dire.
2: Il est là, mon Gilles Marino.
3: Salut, ouais. Gilles.
2: Il est là, mon Gilou.
4: Comment ça va?
2: Et toi, l'ami?
3: Ça va.
4: Les vacances se sont bien passées.
2: Ah bah, t'entends ça? Ah bah. Ouais. En plein
4: bourre. Tout bronzé, tout le monde.
2: Exactement. Ouais,
4: nickel. Bon, bah, on va être ensemble jusqu'à 13h. Hein, voilà.
2: Chouette.
4: C'est la rentrée, donc je pense que Angélique va faire rentrer ses petits bouts à l'école.
2: Exactement, ouais.
4: Voilà. Et puis, on a le... L'âme.
2: C'est bon ça.
4: Exactement.
3: L'âme pour la battle.
4: Exactement. Petite sœur, le premier titre, et le deuxième chanté pour ceux qui sont loin de chez eux.
2: Pas mal.
4: La reprise de Michel Berger, parce que c'est l'anniversaire de l'âme aujourd'hui, 55 ans, bon anniversaire. Vous votez jusqu'à 10h30, bien sûr, on aura le résultat à 10h30. Voilà.
2: Superbe, Gilles vous accompagne jusqu'à 13h. Allez, on ne traîne pas, on vous embrasse bien fort, on vous souhaite
3: et
2: une
3: bonne
2: belle rentrée.
3: Surtout à vos enfants et à vous les parents.
2: Et
3: voilà.
2: Bisous demain 6h. Salut les amis.
3: Salut.
4: Salut.
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0: Vous êtes bien sur Chérie FM, c'est Gilles Marino. Merci d'être avec nous. La playlist 2000 revient dans un instant. Lady Gaga, Macklemore et Jennifer au programme. Il est 9h.
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0: Et tout de suite, retour sur l'actualité avec Irina Capron. Bonjour Irina.
2: Bonjour Gilles, bonjour à tous.
0: Alors la météo, il fait frais pour cette rentrée scolaire.
2: Oui, surtout sur la moitié nord. Il fait actuellement 12 à Chaumont, 14 à Amiens, 15 à Paris, 19 à Toulouse et 21 à Nice. Les maximales sont comprises entre 22 et 34 degrés. Côté ciel, le soleil s'impose des Pyrénées aux Alpes en passant par le Massif central et le sud-est. Sur le reste du territoire, plus de nuages mais de très belles éclaircies.
0: Plus de 11 millions d'élèves retrouvent les bancs de l'école aujourd'hui.
2: Avec plusieurs nouveautés cette année comme l'interdiction du téléphone portable au lycée ou encore la possibilité de participer au concours général des collèges. Dans l'actualité également, le prix de référence du gaz qui augmente aujourd'hui de 5,6% pour 6 millions de foyers français, une hausse justifiée notamment par le blocage du détroit d'Ormuz. Autre changement à partir d'aujourd'hui, les produits issus de l'ultra fast fashion vont être soumis à un malus. Shein, Temu et AliExpress sont les principales plateformes concernées. Les enseignes comme Zara, H&M ou Mango ne seront pas touchées. Les vestes et les manteaux auront une pénalité plus lourde, 12 euros cette année jusqu'à 19,50 euros en 2030. À retenir aussi cette nouveauté, deux dispositifs permettront notamment aux femmes qui ont eu des enfants d'avoir une meilleure retraite. Les détails avec Samuel Coiffard.
3: Plus d'une femme sur deux est concernée par ces mesures. Concrètement, c'est la méthode de calcul qui change. À partir d'aujourd'hui, pour les femmes qui ont eu un enfant, le calcul des pensions se fera sur les 24 meilleures années de carrière contre 25 habituellement. Et pour celles qui ont eu deux enfants ou plus au cours de leur vie, les 23 meilleures années seront prises en compte. La pension sera donc revalorisée, mais pas que. Cela permettra aussi aux femmes qui ont obtenu des trimestres supplémentaires de partir en retraite avant l'âge légal dans le cadre du dispositif carrière longue.
2: À noter que les pensions de retraite des femmes restent en moyenne inférieures de près de 28% à celles des hommes. La classe politique rend hommage ce matin à Édouard Balladur, l'ancien Premier ministre de François Mitterrand, est décédé hier à l'âge de 97 ans. Pour Nicolas Sarkozy, il était un exemple et un ami. De son côté, le président Emmanuel Macron salue un serviteur exigeant pour la France. L'actualité, c'est aussi à l'international. Avec cette promesse du président iranien, il promet que Téhéran renouera immédiatement avec ses engagements si Washington revient à l'accord conclu en juin dernier. De son côté, Donald Trump a lui menacé de répondre aux attaques iraniennes.
0: Et enfin, bonne nouvelle, Angèle va remonter sur scène.
2: Et oui, après avoir dévoilé son nouveau single, Une seule vie, la chanteuse belge a annoncé hier sa tournée Instinct Tour qui démarrera le 2 mars prochain à Reims. Elle passera aussi par Lille, Nantes et Montpellier. Elle se produira même trois fois à l'Accord Arena de Paris. Et la mise en vente générale des billets aura lieu samedi à 11h.
0: Merci Irina, bonne journée. Allez, la playlist 2000 revient dans un petit instant sur Chérie FM.

0: Ah, ça fait du bien, on prolonge un petit peu les vacances et l'été, mais pour d'autres, c'est quand même la rentrée aujourd'hui. Oh oui, 1er septembre, bien sûr, vous êtes peut-être sur la route pour emmener vos bouts de chou à l'école, peut-être la première rentrée pour l'un d'entre eux, mais ce sont les mamans qui sont le plus inquiètes, hein. Je suis sûr qu'ils vont se faire plein de copains, plein de copines, ça va bien aller. Sur la route du boulot également, merci de nous accompagner, c'est Gilles Marino et où on va être ensemble jusqu'à 13h, la playlist 2000 qui revient dans un petit instant, bien sûr, pour vous accompagner, sans oublier la Battle Chérie FM à 10h30, on va retrouver Britney Spears. Christina Aguilera arrive également, Cheryl Cole des Corses, tout ça prévu dans la prochaine demi-heure non-stop sur Chérie FM. Bon début de journée.
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0: Chérie FM avec la playlist 2000 pour vous accompagner 9h42. Mesdames, je sais que vous galérez tous les soirs. Enfin, tous les soirs peut-être pas, mais pour vous habiller, choisir une robe pour aller au restaurant, sortir avec votre fiancé, voilà, ça dure une heure, les essayages. Ne vous cassez pas la tête. Un petit sweat à capuche zippé avec un jean, ça fera l'affaire. C'est ce que fait Rihanna quand elle sort dans un grand restaurant parisien. On l'a vu il y a quelques jours. Mais alors là, si vous avez en plus le petit tote bag de luxe, alors là, c'est le top et c'est la classe, hein. Rihanna, on va la retrouver dans un petit instant sur Chérie FM, bien sûr, dans la playlist 2000. Aux côtés de Craig David qui arrive, j'adore ce titre là, en voiture vous montez le son à fond. Également Kyo arrive, ça fera partie eh bien, des titres qu'on écoutera durant cette playlist 2000 non-stop pendant une demi-heure, hein. Restez là.
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2: Et ça repart tout de suite sur Chérie FM avec le groupe Kiou, avec Rihanna, Craig David au programme dans quelques instants sur Chérie FM. Bon mardi et bonne rentrée à vous.

0: Vous écoutez Chérie FM, belle matinée. Au travail, sur la route du boulot, peut-être chez vous tranquillement, dans les boutiques, les magasins, c'est la playlist 2000 Atomic Kitten. Timbaland arrive tout de suite, il est 10h.
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0: IFM avec la playlist 2000 et puis la Battle 2000 qui arrive dans un quart d'heure, histoire de vous rafraîchir un petit peu la mémoire. Petit rappel, aujourd'hui c'est un spécial L'âme qui fête son anniversaire, 55 ans pour la chanteuse. Deux titres donc en compétition dans cette battle. Le premier, Petite Sœur. Et face à ce titre, chanté pour ceux qui sont loin de chez eux. Allez, à vous de voter. Pour l'instant, avantage conséquent pour Petite Sœur, hein, 61% des votes contre 39% pour le deuxième titre. À vous de changer tout ça, de confirmer. Bien sûr, grâce à l'application gratuite à télécharger sur tous vos appareils, le résultat dans un petit quart d'heure pour cette battle L'âme, chérie FM. Et puis, dans un instant, bien sûr, la playlist 2000 qui revient. Je vous ai préparé Kélis, Christophe Maé, Gwen Stefani sur chérie FM.
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0: Matinée très vite, le retour de la playlist de ville.
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0: La Battle Chérie FM spéciale L'âme aujourd'hui, hein, puisqu'on fête son anniversaire. L'âme que vous pouvez retrouver également dans le podcast Nos années 2000 de Séverine Ferrer, bien sûr. Allez voir tout ça, en tout cas L'âme en compétition dans la Battle Chérie FM avec deux titres, Petite Sœur et Je veux chanter pour ceux, la reprise bien sûr de Michel Berger. Alors il n'y a pas photo à l'arrivée, comme on dit, pas beaucoup d'évolution dans le classement. C'est Petite Sœur, le titre de L'âme qui remporte 61% des votes contre 39%, et on l'écoute tout de suite, ce titre de L'âme, Petite Sœur sur Chérie FM.

0: depuis hier, le retour de Séverine Ferrer qui a repris ses crayons, sa trousse, sa clé USB pour nous faire revivre ces années 2000, bien sûr, tous les soirs de 22h jusqu'à minuit, comme tous les soirs, émission 100% années 2000, bien sûr avec des titres cultes, des titres que vous allez peut-être découvrir et toutes les infos croustillantes qui vont avec. C'est ce soir 22h minuit et puis l'instant Génération 2000, n'oubliez pas dans le 17-20 chaque jour à 17h30 également avec Séverine Ferrer. La playlist 2000 qui revient dans un petit instant, je vous ai préparé eh bien, les Black Eyed Peas, il y aura également Sheriff Aluna, Nelly Furtado. Voilà, tout ça, c'est un petit aperçu du programme pour cette prochaine demi-heure de musique non-stop qui arrive très vite sur Chéri FM.
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2: Et ça redémarre tout de suite, peut-être à l'heure de la pause café pour vous avec Nelly Furtado au programme. Chérie Falouna, et tout de suite, voici les Black Eyed Peas sur Chérie FM.

0: faut recharger les batteries là. Hein. Après les vacances, les batteries chargées à plein, bien sûr, pour le retour de la playlist 2000 Nelly Furtado, David Guetta et Kelly Rowland. C'est tout de suite sur Chérie FM, il est 11h.
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0: Chérie FM, la playlist 2000 pour vous accompagner en cette fin de matinée. Merci pour vos petits messages sur les réseaux sociaux, Facebook, bien sûr, Instagram. J'ai reçu un petit message d'Olivier qui souhaite une bonne rentrée à toute l'équipe de Chérie FM. Il est pharmacien dans le 19e arrondissement à Paris, à l'écoute de 8h30 à 20h30, 7 jours sur 7. La radio qui apaise et procure le feel good aux employés et aux clients dans les files d'attente. Bonjour à vous tous. Mais si Chérie FM soigne tous les petits bobos, vous n'allez plus avoir beaucoup de clients, hein, Olivier, en tout cas. Merci pour votre message. Vous pouvez continuer. La playlist 2000, elle continue également sur Chérie FM. Dans un instant, Jennifer Lopez, Shaima, Pink également, Britney Spears, tout ça arrive durant la prochaine demi-heure non-stop sur Chérie FM. Bon mardi!
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Everyday. Ah, ça surprend la fin. Sur Chéri FM, merci d'être avec nous avec la playlist 2000. N'oubliez pas le retour demain du Réveil Chéri, 6h-9h avec Alex et Tiffany. Bien sûr, si vous voulez faire comme Lara ce matin du Puy-de-Dôme à 8h20 qui a gagné 500€ au numéro mystère, pas mal pour la rentrée et les fournitures scolaires. En tout cas, rendez-vous avec Alexandre Devoise, Tiffany Bonvoisin tous les matins. Tous vos rendez-vous, bien sûr, entre 6h et 9h demain. Allez, sur Chéri FM, le retour de la playlist 2000 tout de suite. Avec Kylie Minogue, avec les Backstreet Boys, entre autres, et Oubastank qui arrive dans la prochaine demi-heure non-stop. Sur Chéri FM, belle fin de matinée.

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2: Et ça repart tout de suite pour cette fin de matinée avec les Backstreet Boys au programme. Kylie Minogue, Silvio Green, et tout de suite voici Ouba Stank sur Chérie FM.

0: Vous êtes bien sûr Chéri FM, restez avec nous. La playlist 2000 ne s'arrête pas, bien évidemment, avec les Backstreet Boys pour la suite, avec Sean Paul et avec Kylie Minogue tout de suite sur Chéri FM. Il est pile midi.
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0: Ah, je confirme. Sur Chéri FM, allez, la playlist 2000 revient dans un instant. 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Et la suite, c'est avec bien sûr la playlist 2000, Willy Denzey qui arrive. Il y aura les Maroon 5, il y aura également Bruno Mars, entre autres, durant cette prochaine demi-heure non-stop sur Chéri FM. Bon début d'après-midi.
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0: Chéri FM et la playlist 2000 pour vous accompagner tout au long de la journée, peut-être à l'heure de la pause déjeuner en ce qui vous concerne, si vous êtes au travail tranquillement chez vous, vous avez récupéré vos petits bouts de l'école et cet après-midi corvée de fournitures scolaires, ça va mieux passer avec Chéri FM dans les oreilles, bien évidemment. En tout cas, passez une très belle après-midi avec nous, retour de la playlist 2000 dans un petit instant sur Chéri FM et toute l'après-midi bien évidemment. Je vous ai calé pour la suite Lily Allen et Ours, il y aura également Kevin Little, très ensoleillé, ça sent encore les vacances, et les Spice Girls arrivent également dans le prochain quart d'heure sur Chéri FM. Restez avec nous.
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0: Chérie FM prolonge les vacances avec un tube été 2000 qui nous ramène le soleil en cette journée de rentrée pour les enfants, écoliers, collégiens, lycéens aussi. Il y en a pour qui ce sera un peu plus tard dans la semaine. Vous avez encore un ou deux jours de répit. Bon, maintenant les enfants déposés, le premier repas à la cantine servi. On va s'occuper, nous, des enfants de la génération Chérie FM. Vous tous qui avez grandi dans les années 2000, vous qui avez connu aussi cette excitation du premier jour d'école, on vous fait revivre toutes ces bonnes sensations avec la playlist 2000. Et ce titre-là, dont on se souvient bien sur Chérie FM, Vanessa Carlton, elle arrive dans les prochaines secondes. Avec Def Bond aussi, Rihanna, et puis les meilleurs élèves de la scène électro-française, c'est le duo Daft Punk que je vous prépare sur Chérie FM.
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Active, c'est Chérie FM avec vous et la playlist 2000 qui vous offre une rentrée pleine de bons souvenirs. Deux robots dans le rétro, les Daft Punk et la légende. Le mythe continue plusieurs années maintenant après leur séparation. On parle d'un possible live de retrouvailles lors de la prochaine édition de Coachella aux États-Unis au printemps 2027. La rumeur enfle. Et en ce qui la concerne aussi, un nouvel album pourrait voir le jour. Voilà Rihanna sur Chérie FM.

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2: Allez, on passe aux choses sérieuses. On sort l'artillerie lourde sur Chérie FM. Une demi-heure sans interruption avec Britney Spears. Dès maintenant, on a

0: mardi avec Chérie FM tout près de vous, en voiture, à la maison. Au travail aussi, connecté sur chérifm.fr, qu'importe où vous êtes, tant qu'il y a la playlist 2000 avec Aqua, No Doubt et Justin Timberlake. Il est 14h.
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0: Chérie FM, Solar pleure comme les petits enfants ont laissé devant la grille de l'école ce matin. Bon, on sèche vite nos larmes quand on retrouve tous les copains. Et alors, avec toutes ces émotions, heureusement que vous aviez Chérie FM ce matin, le réveil chérie. Et il y en a une qui a pleuré, oui, mais de joie, c'est Lara. Elle a remporté 500 euros en direct depuis le Puy-de-Dôme. Faites comme elle, envoyez Chérie FM au 7-10-12 par SMS. Ça pourrait être vous demain, jusqu'à 10 000 euros à gagner en découvrant le numéro mystère Chérie FM au 7-10-12. Et vous restez bien avec moi. La playlist 2000 revient tout de suite sur Chérie FM avec Mary J. Blige. Une bonne après-midi tous ensemble avec aussi Wanty et Katy Perry sur Chérie FM.
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Les classiques de vos années 2000, c'est toute la journée sur Chéri FM à chaque instant. Et celui-ci s'est offert un petit lifting cet été. Il s'est injecté un sérum anti-âge. C'est nouveau pour certains, mais ça vient bien de nos années 2000 à la base. Marc-Antoine sur Chéri FM, ton

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0: Chérie FM, on est en plein dans les années 2000. Cartable sur le dos. Enfin, à l'époque, c'était plutôt les sacs à bandoulière, vous vous rappelez. On écoutait All Saints, Papy Sanchez ou encore David Guetta. Ils sont tous sur Chérie FM. 15h.
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0: 2000, et elle est là pour les raviver chaque soir dans Chérie Génération 2000, Séverine Ferrer. Vous n'avez pas loupé un seul épisode de Fan 2 quand vous étiez ado. Vous en faites tout autant aujourd'hui sur Chérie FM. Séverine Ferrer refait toute l'histoire des années 2000 chaque soir dès 22h. 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Allez écouter le podcast et revenez ce soir pour le prochain épisode Chérie Génération 2000 avec Séverine Ferrer. Et avec tous ceux qui ont marqué les années 2000, comme Sean Paul qui arrive très vite sur Chérie FM. On va écouter One Republic aussi dans les prochaines secondes et le groupe Kyo.
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1: Chérie FM, une rentrée qui sent bon les années 2000. Et alors à cette époque, dans la cour de récré, on était souvent groupés en fonction de notre style. Et parmi ces groupes, il y avait souvent la bande en baggy, mèche devant les yeux, qui se retrouvait pour faire de la zik après les cours et qui reprenait du Kyo. Aujourd'hui, vous continuez de chanter du Kyo, mais sur Chérie FM.

0: Vous êtes sur Chérie FM et ce classique signé Destiny's Child. On a eu dans le courant de l'été des révélations de la part du papa de Beyoncé. Il a annoncé que des chansons inédites devraient prochainement sortir. Peut-être même une réunion de Beyoncé, Michelle et Kelly, le trio Destiny's Child, serait sur le point de faire son retour. Merci papa Beyoncé d'avoir spoilé. Mais comme ça, au moins, on garde une oreille attentive sur tout ça. Et si vous suivez Chérie FM sur les réseaux, vous n'en louperez pas une miette, vous non plus. Pour le moment, vous allez me suivre, moi, dans une nouvelle demi-heure de musique sans interruption. Sur Chérie FM, Lady sera là avec Easy Love, Rupee et aussi Amel Bent. Tout ça, c'est sur Chérie FM.
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1: Et c'est ici et maintenant, 30 minutes sans interruption. Chérie FM, Amel Bent arrive, Lady, et tout de suite, Rupee.

0: Chérie FM, la playlist 2000 qui fait chanter même au bureau. Bah oui, on vous entend, hein, l'Open Space. Il est 16h, à suivre dans les prochaines secondes Amel Bent, Lil Wayne et aussi Lady sur Chérie FM.
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Et aucun regret non plus à avoir choisi Chérie FM cet après-midi, la playlist 2000, les artistes les plus iconiques et à cette époque un groupe de danseuses burlesques. Elles se produisaient dans les cabarets, menées par Nicole Scherzinger, qui d'ailleurs avait été repérée par Will.i.am. Il la voulait comme chanteuse pour les Black Eyed Peas, mais non, elle est restée avec les Pussycat Dolls, qui reviennent en Europe ce mois-ci. Avant Paris, elles seront au Luxembourg le 13 et on vous y envoie sur Chérie FM vos places à remporter si vous repérez deux de leurs titres à la suite, et j'en vois déjà un qui arrive. Les Pussycat Dolls sur Chérie FM, deux morceaux, 39, 37. On aura Pink aussi très vite et Martin.

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0: Chérie FM, la rentrée des classes des Pussycat Dolls de retour sur scène pour le PCD Forever Tour avec une invitée spéciale, Lil Kim, les accompagne en tournée pour un live 100% année 2000 à tout moment sur Chérie FM. Vous remportez vos places, il suffit de repérer deux de leurs titres à la suite. On me confirme dans l'oreillette qu'il n'y en a eu qu'un seul, mais ça peut tomber d'ici la fin de journée, donc restez bien sur Chérie FM avec Didier Bonicel qui arrive pour le 17-20 et 30 minutes de musique sans interruption dans le cartable. Et il y aura Kesha dans les prochaines secondes. On écoute aussi Christina Aguilera et les L5 sur Chérie FM, la playlist 2000.
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0: la journée. Vous écoutez Chérie FM. Didier Bonicel vous accompagne jusqu'à 20h. Bonsoir Didier.
1: Mais bonsoir Marion et Candice. Bonsoir tout le monde.
2: Bonsoir à vous deux.
0: Bonsoir Candice. Ça vous arrive en plus sur une chanson incroyable.
1: Ah bah oui.
0: Chanter.
1: Ça, tu m'étonnes. Ça fait du bien après la rentrée.
0: Mais oui, ça fait du bien. On avait envie de se détendre un peu dans la voiture. Vous qui nous écoutez après cette journée de rentrée scolaire. Allez, les cartables sont sur le dos. C'est parti pour le 17-20. Bonne soirée, à demain.
1: Et une très belle fin d'après-midi avec la playlist du 17-20 qui continue après la Minute Info avec Britney et les Black Eyed Peas, Chérie FM 17h.
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1: Et la Minute Info de ce mardi est en direct avec Candice Rouet. Bonsoir Candice.
2: Bonsoir Didier, bonsoir à tous.
1: On démarre avec la météo et un temps qui s'annonce plutôt agréable demain.
2: Oui, avec de belles éclaircies toute la journée pour la quasi-totalité du pays. Les températures remontent. Prévoyez en matinée 17 degrés à Lille, 18 à Saint-Malo, 19 degrés à Paris et La Rochelle, 20 à Biarritz, 22 à Lyon et 28 degrés du côté de Perpignan. L'après-midi, comptez entre 21 et 28 degrés sur la moitié nord, entre 24 et 33 degrés sur la moitié sud. Des températures qui vont continuer à grimper jusqu'à dimanche.
1: Et que faut-il retenir de cette journée de mardi, Candice ?
2: Au moins 2 personnes sont mortes aujourd'hui lors d'une séance de bouée tractée à Saint-Cyprien dans les Pyrénées-Orientales. Plusieurs autres ont été blessés. Une enquête est ouverte pour comprendre les circonstances de cet accident. Dans le reste de l'actualité, la CGT appelle à une grande grève dans la fonction publique le 29 septembre prochain. Le syndicat veut notamment protester contre le futur budget du gouvernement qu'il juge régressif. 10 minutes de votre temps peuvent sauver la vie de nombreux patients. L'établissement français du sang est toujours à la recherche de donneurs en cette rentrée. Alors si vous avez entre 18 et 70 ans et que vous êtes en bonne santé, rendez-vous sur le site de l'EFS pour connaître le centre de collecte le plus proche de chez vous.
1: Oui, et en plus il y a un goûter qui est offert.
2: Avec. Et oui.
1: Donc, voilà. Et puis pour terminer, elle est de retour dans le vide spatial à 400 km au-dessus de nos têtes.
2: Oui, Sophie Adnaud a entamé sa 3e sortie dans l'espace en 2 semaines. Une mission 100% féminine où elle doit notamment réaliser plusieurs opérations de maintenance.
1: Oui, parce que j'ai cru comprendre que la station spatiale, c'est pas ça. Hein.
2: Ah oui, non, il y a deux,
1: entre la vidange, les toilettes bouchées,
2: les boulons qui,
1: on a
2: qui
1: des trucs à faire dans l'espace, c'est incroyable. Candice, à tout à l'heure, 18h.
2: À tout à l'heure, Didier.
1: Pour d'autres infos, et d'ici là, soyez les bienvenus. Jour de rentrée, mardi 1er septembre et le 17-20 en direct avec vous jusqu'à 20h sur Chérie FM avec Britney. Et tout de suite, voici les Black Eyed Peas. Hey.

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0: Merci d'être toujours aussi nombreux et nombreux, fidèles au rendez-vous qu'on se donne tous les jours, fin d'après-midi, le 17-20 en direct sur Chéri FM jusqu'à 20h. À 17h12, 1er septembre aujourd'hui, rentrée bien entendu ce matin, des pleurs pour les plus petits, des sourires évidemment parce qu'ils ne veulent plus partir de l'école à la fin de la journée. Et puis elle, dans son cartable, elle l'a mis, mais sa plus belle collection de CD de titres, c'est Séverine Ferrer qui sera là tout à l'heure, 17h30. Pour l'instant, Chéri Génération 2000, la petite et la grande histoire de ces tubes qui ont marqué les années 2000, le tout avec évidemment l'énorme playlist 2000 de Chéri FM, cet après-midi pour vous. Il y aura Rihanna dans quelques minutes, le duo électro-britannique Fats & Small et Atomic Kitten à suivre juste après la météo.
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8: Et c'est un temps calme et ensoleillé au programme demain mercredi avec un ciel variable entre passages nuageux et éclaircies sur la Bretagne, les côtes de la Manche, le Nord et le Pas-de-Calais. Un ciel voilé sur l'Est du pays et le Massif central. Et puis partout ailleurs, vous allez profiter d'un large soleil, notamment sur les Pyrénées, la Méditerranée, le Sud-Est et la Corse. Un peu de vent sur les côtes bretonnes, le Languedoc et la Provence. Il fera de 21 à 26 degrés demain sur la moitié Nord et de 23 à 33 degrés sur la moitié sud. À 17h30, Séverine Ferrer, l'instant chéri, génération 2000, et tout de suite, voici Fat and Small et Rihanna.

0: Vous écoutez Chéri FM, la radio qui vous met forcément de bonne humeur pour terminer cette journée de mardi. Dans la prochaine demi-heure, 50 Cent, Justin Timberlake. Oh, il y a un classique du dance floor avec Cascada, il est 17h30.
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2: Ça, c'est la meilleure façon de terminer cette journée épuisante pour les parents avec Séverine Ferrer.
3: Je n'en peux plus. Bonsoir Didier, bonsoir tout le monde. Franchement, mais et cette rentrée, elle est éprouvante autant pour les petits que pour les grands.
2: Mais alors, pour faire passer tout ça, tu as choisi un super duo avec une histoire incroyable.
3: Ah non, mais c'est complètement fou. C'est Leslie et Amine avec Sobri 2.
2: Pourquoi alors, Sobri 2
3: ben parce qu'il y a eu Sobri, hein, leur tube qui a cartonné. Ouais. Et deux ans plus tard, ils ont sorti ce nouvel opus, hein, cette nouvelle version. Ouais. On ne dit jamais 203, hein, qui sait.
2: Sobri 3.
3: Et voilà. Et ils sont carrément allés jusqu'en Inde pour tourner le clip, Didier. Okay. Ils avaient envie, en fait, de, tu sais, d'un univers très Bollywood, très coloré. Ils ont même carrément tourné dans les vrais studios où ils tournent des grosses productions, hein,
2: bien
3: à Mumbai.
2: Kitsch et tout ça, ouais.
3: Avec des danseurs professionnels et surtout très patients, parce que j'ai eu Amine au téléphone qui m'a raconté qu'il a dû apprendre une choré en 24 heures.
2: Chaud.
3: Et alors, hein, sachant que lui, pour l'avoir vu sur la scène de I Got a Feeling, la danse
2: truc,
3: et lui se fait deux. Ouais. Et alors, du coup, ils ont répété, mais tout le temps avec Leslie, partout, jusque dans le lobby de l'hôtel. Et alors, le jour du tournage, pour être prêt, hein, et le jour du tournage, ils ont eu une heure de retard. Je t'explique pourquoi. Parce que, en fait, une vache avait bloqué leur route.
2: Ah
3: et
2: là
3: là-bas,
2: là.
3: Comme tu le sais,
2: les vaches sont sacrées.
3: Elles sont sacrées, on ne peut pas les déloger, on doit attendre qu'elles bougent d'elles-mêmes. Et donc,
2: ça aurait pu durer très longtemps.
3: Ça a été un peu cauchemardesque. Et du coup, ils arrivent, et alors, comble de l'ironie, ils ont oublié tous les pas de danse. Ça a été un tournage assez chaotique, mais quand même hyper réussi. Et alors, en regardant bien le clip, je peux te dire que quand tu vois
2: que c'est pas ça,
3: Amine,
2: hein,
3: ouais, il est pas super à l'aise. Et on l'embrasse d'ailleurs.
2: Sobri 2, c'est donc le choix de Séverine qui revient tout à l'heure à 22h.
3: À tout à l'heure dans Chéri Génération 2000.
2: Voici Leslie et Amine maintenant dans le 17-20 sur Chéri FM.

Belle fin d'après-midi avec Chéri FM, la radio qui vous passe toute la journée tous vos tubes des années 2000, même 50 Cent, on adore, Window, Chopper, ça c'était la bande originale du film Réussir ou mourir, dans lequel 50 Cent tenait le premier rôle. Alors autant vous dire que la bande originale a beaucoup mieux marché que le film, puisque elle s'est vendue à l'époque à 3 millions d'exemplaires à travers le monde. Il est 17h42, à 18h, une bonne nouvelle pour les fans de la série Emily in Paris. Candice Rioué vous racontera tout ça dans la Minute Info. Et d'ici là, je vous prépare une nouvelle demi-heure avec l'excellente playlist de mythes de Chéri FM dans le 17-20. Justin Timberlake arrive avant 18h. Il y aura aussi Cascada et Christophe Maé à suivre.

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0: Et nous, on est carrément dingue de la playlist 2000 de Chéri FM. C'est pas Candice Rivé qui va me dire le contraire.
1: Dingue, dingue, dingue.
0: Ouais, puis Christophe Maé, ça va, hein?
1: Ouais, on adore.
0: Bien, beau gosse. Juste après la visite info de Candice Rivé, la playlist 2000 du 17-20 continue avec Ricky Martin et Blue Cantrell sur Chéri FM. Il est 18h.
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0: Et la minute info de ce 1er septembre est en direct avec Candice Rivé. Candice, on démarre avec la météo. Bonne nouvelle, temps ensoleillé demain mercredi.
1: Oui, de belles éclaircies pour presque tout le monde toute la journée. Prévoyez le matin 19 degrés à Paris et Nantes, 20 à Colmar, 21 à Pau, 24 degrés à Montélimar et 27 degrés à Nîmes. Dans l'après-midi, il fera jusqu'à 33 degrés à Perpignan. Un nouveau pic de chaleur est d'ailleurs attendu à partir de jeudi sur la moitié sud du pays.
0: Et que faut-il retenir de l'actualité de cet après-midi, Candice?
1: Écoliers, collégiens ou encore lycéens, ils sont plus de 11 millions à avoir repris le chemin de l'école aujourd'hui. Principale nouveauté de cette rentrée, l'interdiction des téléphones portables dans les lycées. Une mesure défendue ce matin par Emmanuel Macron devant les élèves d'un établissement situé en Lozère. L'actualité, c'est aussi cet accident de bouée tractée qui s'est produit en fin de matinée dans les Pyrénées-Orientales. Deux personnes sont mortes, une autre a été grièvement blessée. Une enquête a été ouverte pour homicide involontaire. Au Népal, le bilan de l'importante crue dépasse désormais la barre des 1000 morts. Plus de 4500 personnes sont toujours portés disparus, dont 4 Français.
0: Et puis Candice, le suspense était insoutenable, mais on connaît désormais la date de diffusion de la dernière saison de la série Emily in Paris.
1: Et oui, elle sera dévoilée, Didier, le 24 décembre prochain, veille de Noël. Une 6e saison composée de 10 épisodes, tournée entre la Grèce, Monaco et bien entendu Paris. Ouais. La 5e saison a cumulé plus de 26 millions de vues dans le monde lors de ses 11 premiers jours de diffusion. Un final donc très attendu par les fans.
0: Avec Lily Collins, évidemment.
1: Évidemment.
0: Dans le rôle d'Emily.
1: Ben oui, on adore.
0: J'aime bien Cooper. Parce que tourner en Grèce et Monaco.
1: Bah,
0: et puis à Paris, ouais. C'est un minimum quand même.
1: In Europe.
0: Yes, nowhere in Paris. Candice, à tout à l'heure, 19h30.
1: Oui, pour l'info Feel Good.
0: Et puis d'ici là, on est reparti jusqu'à 20h en direct pour vous détendre sur Chéri FM avec la playlist 2000 à suivre Ricky Martin. Et tout de suite, voici Blue Cantrell et Sean Paul. Sean

0: souhaite de passer une très belle fin d'après-midi avec toutes les titres cultes des années 2000 sur Chéri FM.
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0: Et jour de rentrée aujourd'hui, 18h13. Alors rentrée évidemment pour des millions d'élèves à travers toute la France, y compris dans la plus petite école de France. 8 élèves seulement. Cette école se trouve dans le petit hameau de Lagura en Savoie, à 1600 mètres d'altitude. C'est en Haute-Tarentaise. Donc il y a 8 élèves seulement. Et alors le quotidien de ces enfants est tellement extraordinaire que ça fait l'objet d'un documentaire qui sortira au ciné le 4 novembre 2020. 26, il s'appelle Ma toute petite école, c'est mignon tout plein, j'ai vu quelques images déjà, sorti donc le 4 novembre 2026, et quelques jours plus tôt d'ailleurs, si vous habitez en Auvergne-Rhône-Alpes, à 18h30, c'est le Collector, Chéri FM. Et puis dans mon cartable d'écolier, j'ai sagement mis Busta Rhymes et Mariah Carey, David Guetta, Gillo et Nadia dans la playlist 2000 de Chéri FM.
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34: Avec un temps calme et bien ensoleillé au programme demain mercredi, malgré un ciel variable entre passages nuageux et éclaircies sur la Bretagne, les côtes de la Manche, le Nord et le Pas-de-Calais, un ciel voilé sur l'ouest du pays et le Massif central, un large soleil partout ailleurs, notamment sur les Pyrénées, la Méditerranée, le Sud-Est et la Corse, un peu de vent sur les côtes bretonnes, le Languedoc et la Provence. Il fera demain de 21 à 26 degrés sur la moitié Nord et de 23 à 33 degrés sur la moitié Sud. Belle fin de journée avec le Collector Chérie FM que je vous dévoile juste après Nadia. Et tout de suite, voici Busta Rhymes et Mariah Carey. C'est le 17-20 en direct jusqu'à 20h sur Chérie FM.

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0: tout le monde chante évidemment avec la playlist 2000 et tous ces tubes incontournables. On adore Nadia qu'on embrasse. À suivre Bruno Mars et les Maroon 5. Il est 18h33, on est un peu à la bourre. Voici le collector.
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0: Tous les jours, 18h30, on va fouiller pour vous, pour ressortir tous ces tubes magiques, cultissimes, des années 2000 dans la discothèque de Chéri FM. Et c'est l'occasion aussi de redécouvrir des titres qu'on avait un petit peu oubliés. C'est le cas aujourd'hui avec ce titre qui nous ramène au tout début de la carrière de la chanteuse et mannequin américaine Cassie. C'est le tout premier single de sa carrière, sorti en 2006 sur son unique album d'ailleurs. Ce titre s'est tout de même classé dans le top 10 en France. Voici Me and You. Cassie, c'est le collector de ce matin.

0: Merci de terminer votre journée de mardi avec Chéri FM et le 17-20 en direct jusqu'à 20h. Tout à l'heure à 19h30, l'info feel good avec Candice Riouet et Kylie Minogue qui vient de battre un nouveau record. Candice vous explique ça dans moins d'une heure. Et d'ici là, Maroon 5 dans la prochaine demi-heure. La playlist 2000 de Chéri FM avec This Love, le duo Tupac Dr. Dre et Amel Bent arrive avant 19h.
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0: Je vous souhaite un très bon début de soirée. Vous écoutez Chéri FM. Bienvenue dans la dernière heure du 17-20, en direct évidemment avec les Shuga Babes. Et tout de suite, voici Lady Gaga, il est 19h.
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0: Chérie FM, c'est la French Touch électro des années 2000 avec le duo français Mojo. Il est 19h12.
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0: Alors là, s'il y a bien un groupe légendaire des années 2000, ce sont les Pussycat Dolls. Elles seront au Luxembourg et vous aussi, car Chérie FM vous offre des invitations pour vous et la personne de votre choix. Concert des Pussycat Dolls le 13 septembre prochain au Luxembourg. Nous rajoutons également les albums vinyle, PCD et Doll Domination avec la platine d'une vinyle qui va avec pour les écouter, évidemment. 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Ah, ça c'est les Black Eyed Peas. Mais c'est très bien aussi. Dans la prochaine demi-heure, il y aura aussi les Spice Girls. Et vous allez chanter avec Tragédie sur Chérie FM.
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7: Et le temps sera très zen aussi demain, mercredi. Un ciel variable entre passages nuageux et éclaircis sur la Bretagne, les côtes de la Manche, le Nord et le Pas-de-Calais. Un ciel légèrement voilé sur l'ouest du pays et le massif central. Partout ailleurs, ce sera un très large soleil, notamment sur les Pyrénées, la Méditerranée, le Sud-Est et la Corse. Il fera demain de 21 à 26 degrés sur la moitié Nord et de 23 à 33 degrés sur la moitié Sud. Et à 19h30, Candice Rouet arrive pour l'info Feel Good, Candice.
8: Ça. Oui Didier, on reviendra sur le carton d'un titre culte de Kylie Minogue. Je vous dis tout dans 15 minutes.
7: Ah bah ce sera juste après les Spice Girls et tout de suite voici les Black Eyed Peas sur Chérie FM.

0: Et quand ça balance bien comme ça, c'est que vous écoutez Chéri FM, la playlist 2000 avec tous les tubes des années 2000, évidemment, tragédie, sexy pour moi. À suivre Alexandra Stan et Rihanna, il est déjà 19h30.
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0: C'est toute l'actualité de vos stars préférées tous les soirs sur Chéri FM avec Candice Riouet. Salut Candice.
2: Salut Didier, bonsoir à tous.
0: Mais que je suis content ce soir. Kylie Minogue fait un joli record cette semaine et nous avec.
2: Hein. Oui, Didier, son titre culte Can't Get You Out of My Head, sorti en 2001, vient de dépasser le milliard d'écoutes.
0: Mais ça, c'est un incontournable de la playlist 2000.
2: Évidemment, et ce fameux la la la, vous l'avez forcément en tête hein, maintenant. Cette chanson, c'est un peu le morceau qui a relancé sa carrière. Un véritable tournant pour elle. Écoutez Kylie Minogue, elle est au micro de Chéri FM.
3: Je crois que c'est une chanson qui reste résolument moderne. Elle est très importante pour moi. Elle a marqué mon retour dans le monde de la pop. Je ne peux pas me la sortir de la tête. C'est vraiment un son monstrueux qui, à l'époque, plaisait à tout le monde. Et on me disait souvent, ce n'est pas vraiment mon style, mais j'adore. C'est un son monstrueux et étonnant.
2: Et le succès, il a été énorme. Au moment de sa sortie, le morceau s'est classé numéro 1 dans 40 pays. Et ce qui est assez fou, Didier, c'est qu'il y a plusieurs artistes qui avaient refusé la chanson avant Kylie. Alors pour elle, en revanche, ça a été tout de suite le match en l'entendant. Et pour fêter ce milliard d'écoutes, Kylie a partagé une photo d'elle sur ses réseaux avec la mythique combinaison blanche du clip. Souviens-toi, on regardait ça à la télé à l'époque. Une photo accompagnée d'un message. Merci à tous ceux qui, partout dans le monde, ont écouté, chanté, dansé et aimé cette chanson.
0: Et j'en connais une qui en fait partie, c'est Séverine Ferrer.
2: Et oui, exact, aussi.
0: Ouais. Délicieuse en Kylie Minogue.
2: Mais oui, on se souvient.
0: Séverine sera là tout à l'heure à partir de 22h et puis on se retrouve demain, Candice.
2: À demain, Didier.
0: 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Et puis à suivre Rihanna et Pink dans la prochaine demi-heure de la playlist 2000 et le 17-20 avec ce morceau mythique aussi des années 2000, tube de l'été 2011. Voici la Roumaine Alexandra Stan.

0: Vous écoutez Chéri FM, très bon début de soirée, 19h42 à partir de 20h. Caroline Alexis pour Chéri Frenchy, bonsoir Caro.
1: Bonsoir Didier, bonsoir tout le monde.
0: Alors il y a un sport qui est aussi un jeu d'ailleurs auquel vous avez peut-être joué, pratiqué cet été,
1: C'est la pétanque. Un jeu de boules
0: archi populaire évidemment en France mais un peu partout dans le monde. Alors il y a un truc qui est un peu galère à la pétanque, c'est quand la partie est finie, il faut se baisser pour ramasser les boules.
1: Ah oui, bah oui.
0: Quand
1: oui,
0: on a mal au dos, alors il y en a qui ont, tu sais, le petit aimant là au bout d'un fil.
1: Exactement. Ouais.
0: Et ben il y a deux copains, c'est parti sur une blague et ça cartonne finalement. Ils ont inventé
1: quoi ?
0: Les espadrilles magnétiques.
1: Oh !
0: Les espadrilles magnétiques.
1: C'est-à-dire que t'as une boule à chaque bout de chaussure.
0: Ouais, c'est un peu ça. En fait, il y a un aimant sur le côté.
1: Ah, sur le côté, d'accord.
0: Voilà. Et quand t'as fini, pouf, tu colles ton espadrille contre la boule et tu n'as plus qu'à lever la jambe pour récupérer la boule.
1: Moi, je marcherais avec. Je croyais qu'ils allaient marcher avec.
0: Et alors, tu sais quoi ?
1: Écarte-toi, tu vois bien que j'ai mes boules.
0: J'ai mes boules aux pieds, enfin. Et ils ont même inventé la petite poche pour mettre le cochonnet dedans.
1: Oh là là.
0: Voilà. Et ça cartonne, ils en ont vendu 5000. Et pas mal aux États-Unis, ça s'appelle des espadrilles à pétanque. Voilà.
1: Espadrilles à pétanque. Oh, je vais aller voir ça.
0: Génial. Bravo à eux, c'est fabriqué à Perpignan, madame. C'est 100% français, ça vaut 69€. Donc.
1: Très bien.
0: Caroline Alexis à partir de 20h. Et puis dans le 17-20, c'est Gwen Stéphanie, Indila et Santana qui arrivent tout de suite. Il a annoncé deux.
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0: 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Il est 20h42. Jusqu'à 22h, ma playlist 2000 est 100% Frenchie. Dans un instant, Peps, Alliance Ethnique et Calogero sur Chérie FM.
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0: 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Très bonne soirée. Chaque soir de 20h à 22h, ma playlist 2000 et 100% Frenchie. Voici Thierry Cam, Clara Luciani et Naughty. Il est 21h.
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Idem fêtera ses 30 ans de carrière avec une grande tournée dès février 2027 dans toute la France et l'Accor Arena à Paris le 21 mars prochain. Très bonne soirée avec Chérie FM. Vive les années 2000, 100% Frenchy comme tous les soirs de 20h à 22h. Tout de suite, MC Solar, Kenji et juste avant, Wallen sur Chérie FM.

0: 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Avant de retrouver Séverine Ferrer à partir de 22h, la suite de Chérie Frenchy avec Matt Pokora, aussi Shot Ball et Zao. Très bonne soirée avec Chérie FM.
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0: toutes les années 2000, on démarre en beauté avec celle qui attaque dans quelques jours sa tournée événement tant attendue, Céline Dion. Chérie FM, il est 22h.
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0: On a tous nos tickets pour les années 2000 ce soir sur Chéri FM.
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0: Bonsoir à tous, bienvenue sur Chéri FM et j'espère que la rentrée s'est bien passée. Ben oui, c'est toujours éprouvant ce premier jour pour les petits comme les grands. Alors maintenant, c'est votre moment. On lâche prise, on se détend et on se fait grave plaisir en écoutant le bon son des années 2000 dans Chéri Génération 2000. Et alors ce soir, je vous propose de démarrer en trombe avec Call on Me du duo explosif Janet Jackson et Nelly. Un titre hyper sensuel qui sample le morceau des années 80 du groupe The SOS Band, Tell Me If You Still Care. Oh là là, qu'est-ce que c'est bon ça! Et alors sur Call on Me, les voix de Janet et Nelly se marient à merveille et surtout, on n'a pas oublié ce clip grandiose, très japonisant avec une Janet somptueuse et un stylisme à couper le souffle, réalisé par Hype Williams, le réalisateur que tous les artistes s'arrachaient dans les années 2000 et qui, écoutez bien, aurait coûté plus $1 million, ce qui en fait un des clips les plus cher de cette décennie. Et je vous conseille vivement d'aller le revisionner. En attendant, on les écoute. Janet Jackson et Nelly, Call on Me sur Chéri FM.

0: jours, on passe la soirée ensemble et on se retrouve dans moins d'une minute sur Chéri FM. C'est Chéri Génération 2000.
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Chérie FM et la pépite débarque et elle déménage. Feel Good Time du duo explosif Pink et le producteur William Orbit. Et alors c'est aussi la BO du film culte Charlie's Angels. Alors Pink avait envie de s'éloigner un peu de son univers pop très commercial. Elle veut du trash. Et d'ailleurs un morceau qui ne lui était pas destiné à l'origine. C'est une autre figure des années 2000, Beck, qui a travaillé sur le titre. Mais quand, pour les besoins du film, William Orbit a pris une nouvelle direction artistique, un peu trop loin de l'univers de Beck, il a quitté le projet. Et Pink, elle, n'était pas convaincue au début. Elle a même dû s'adapter aux exigences d'une BO, forcément, notamment pour son interprétation, plus dans le contrôle, elle qui a l'habitude d'être un électron libre. Elle va quand même finir par s'éclater et joue même la quatrième Charlie's Angels dans le clip. Un titre qui va vous booster pour cette rentrée. C'est pour vous, Feel Good Time, Pink et William Orbit dans Chérie Génération 2000.

0: Le bon son des années 2000 est dans Chérie Génération 2000 sur Chérie FM et place à la BO de ce soir, Car Wash, du duo Christina Aguilera et Missy Elliott, qui est la BO du film d'animation Charterl. Et alors, c'est la reprise du titre funk iconique Car Wash du groupe Rolls Royce, qui faisait déjà partie d'une BO, celle du célèbre film Car Wash des années 70. Alors, Christina et Missy lui ont donné du peps avec les performances vocales de Christina et les couplets rap de Missy. C'est trop bon, allez monter le son, c'est une petite bombe d'énergie. Car Wash, Christina Aguilera et Missy Elliott pour vous sur Chérie FM.
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0: Place à notre one shot Wear My Girl's Hat du trio 100% féminin américain 702. Et alors pourquoi 702? Eh bien c'était tout simplement l'indicatif téléphonique de Las Vegas, hommage à leur ville. Un morceau écrit et produit par Missy Elliott et Timbaland qui avaient repéré les filles du groupe pendant un concours de chant alors qu'elles étaient encore adolescentes. Et alors triste nouvelle, l'un de ses membres, Irish, nous a quittés en 2023 à 43 ans. Après une longue maladie, mais alors les filles ont décidé de continuer pour elles et se produisent toujours sur scène. On les écoute, Wear My Girl's Hat, les 702 sur Chérie FM.
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0: gros son des années 2000. C'est Chéri Génération 2000 et on continue avec Rihanna. Chéri FM, il est 23h.
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0: Bon de replonger dans les années 2000 sur Chéri FM.
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0: Bonsoir à tous, c'est votre Bible des années 2000 qu'on ouvre chaque soir et alors place maintenant à un duo marquant. Ils ont inspiré toute une génération, Leslie et Amine, avec Sobri 2. C'est un peu la suite de leur tube hein, qui portait le même titre hein, et qui a cartonné. Ils ont sorti ce nouvel opus 2 ans plus tard et ils sont allés jusqu'en Inde pour tourner le clip. Et ils avaient envie d'un univers très Bollywood. Ils ont carrément tourné dans les vrais studios hein, où il y a toutes les grosses productions à Mumbai avec des danseurs professionnels et surtout très patients. Et alors Amine m'a raconté qu'il a dû apprendre une choré en 24 heures sachant que bah, lui et la danse ça fait juste 2. Hein. Ils ont répété partout, jusque dans le lobby de l'hôtel avec Leslie pour être prêts. Hein. Et le jour du tournage, eh bien, ils sont arrivés avec 1 heure de retard. Leur route était bloquée par une vache. Et alors là-bas, hein, il faut savoir qu'elles sont sacrées. On ne peut pas les déloger, on doit attendre qu'elles bougent d'elles-mêmes. Et alors, pour clore le tout, en arrivant, ils avaient tout oublié, tous les pas de danse. Donc un tournage un peu difficile, il faut le dire, mais un clip très réussi. Et c'est vrai qu'en regardant sa petite tête, quand on le connaît un petit peu, on le sent pas très à l'aise, moi Amine, que j'embrasse très fort. Leslie Amine, Sobri 2 sur Chéri FM.

0: Sur Chérie FM, c'est Séverine Ferrer et dans moins d'une minute, je continue de vous partager ma playlist 2000. Alors à tout de suite sur Chérie FM.
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écoutez Chéri FM, c'est Chéri Génération 2000 et qui arrive la pépite. Look at me de Jerry Halliwell, ex Spice Girls, son premier single solo où elle clame haut et fort son indépendance. Et alors on se souvient encore de ce très beau clip en noir et blanc où on la voit dans un cercueil et où elle enterre définitivement son personnage de Ginger Spice qui l'a fait connaître. Et alors Jerry, qui est apparue radieuse au mariage de sa copine Mel C, qui s'est mariée cet été. Et il y avait une absente, devinez qui ? Eh ben facile, hein, Victoria, of course, qui était aux États-Unis pour la Coupe du Monde. Bon, ça va, elle avait une bonne excuse. C'est un grand classique des années 2000 que je vous offre. Look at me, Jerry Halliwell sur Chéri FM.

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1: Le clip culte déboule dans Chéri Génération 2000 sur Chéri FM et il va grave nous ambiancer, hein, c'est le cas de le dire. C'est ambiance à l'africaine des Magic System. Et alors, comme toujours avec les garçons, ils nous entraînent dans leur tourbillon et leur seul mot d'ordre, faire la fête. D'ailleurs, ils le disent, hein, dans le morceau, on va s'y abeler, qui veut dire faut danser. Et alors, le clip est hyper chouette. Ils sont sur un bus à l'Impérial qui traverse Paris et sur leur passage, ils rament tout le monde, ça finit en méga fiesta, c'est le Magic Bus et on adore. Les Magic System qui préparent leur tournée des 30 ans pour 2027 qui passera partout en France. Ils feront une halte le 21 mars à l'Accor Arena à Paris. Et je sens que ça va bouger dans les voitures ou alors sur votre lieu de travail. Il n'y a pas de mal à se faire plaisir, non? C'est ça l'ambiance à l'africaine. Magic System sur Chéri.

0: nous rappeler les vacances. À tout de suite sur Chéri FM.
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Chérie Génération 2000, il est bientôt l'heure de se dire au revoir. Mais alors, juste avant, on va s'ambiancer encore un tout petit peu avec « Emmène-moi avec toi » de la divine Perle Lama. Un titre sensuel, gorgé de soleil, qui donne juste envie de prolonger les vacances. Une invitation au voyage. Et on va pas se priver, non? C'est un pur kiff de l'écouter ce soir. « Emmène-moi avec toi » Perle Lama pour bien finir la soirée sur Chérie FM.

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